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Vous êtes à l'écoute de Radio Air Libre, et sur Radio Air Libre, c'est l'heure de l'agenda culturel, comme chaque jour, même heure, même endroit, avec aujourd'hui la présentation, l'annonce d'un certain nombre d'activités qui se dérouleront du 9 au 15 juillet, de façon à ce que vous ayez l'occasion de réserver si cela est nécessaire, et également pour vous renseigner sur les tarifs, sur les heures d'ouverture, que sais-je encore. Toutes les informations que vous pouvez trouver sur le site de des organisateurs, et que moi je vous annonce simplement les choses pour que vous ne rateriez pas l'exposition, le concert ou l'animation que vous aviez toujours rêvé de voir, d'entendre ou de participer. Et donc en fond sonore, pour vous présenter les activités de donc, la semaine du 9 au 15, eh bien, un groupe partiellement belge, l'éclectique Maybe Band, avec un extrait de son dernier album, Domestic Dragon, que j'aurai l'occasion de vous présenter à une autre occasion, dans quelques jours ou quelques semaines déjà. Alors, il n'y a pas tellement de choses à vous annoncer dans l'agenda culturel d'aujourd'hui, si ce n'est qu'il y a toute une série d'endroits qui ont une programmation pendant, on va dire, l'année scolaire, de septembre à... Eh bien, à juin, et beaucoup moins qui organisent des choses exclusivement pendant les vacances d'été. Mais j'attire quand même votre attention sur ces dernières activités, car elles sont nombreuses, mais il faut parfois bien chercher pour les trouver. En tout cas, nous, on commence avec le Centre culturel Escale du Nord à Anderlecht, qui organise pour la 9e édition son festival Escale Estivale. Ça se passe du 2 juillet au 20 août, chaque jeudi en plein air. Et le 9 juillet, ce sera un groupe de musique cubaine, Septeto Son. Et donc les autres groupes s'échelonneront jusqu'au 20 août. Au départ, ce festival était gratuit. Aujourd'hui, on vous demande une modeste contribution. Et ça se passera à l'EDN Bar, c'est juste à côté de la bibliothèque d'Anderlecht, qui elle-même est située 3 rues du Chapelain, c'est-à-dire la rue derrière la collégiale Saint-Guidon et pas loin du musée Erasme. Escale Estivale, donc, Centre culturel Escale du Nord. Alors, il y aura également du jazz quasiment tous les jours, et entre autres au Music Village. Mais avant ça, le 9 juillet, il y aura le groupe Ola Tunji de Bruxelles, qui sera au Vauxhall de Bruxelles également. C'est du jazz, ou en tout cas une musique qu'on peut assimiler au jazz. Et en annonce, ou en préambule, en introduction, à un premier album qui doit sortir incessamment. Ola Tunji, donc, au Vauxhall à Bruxelles. Et puis le Music Village, qui nous propose des concerts tous les jours à 20h30. C'est quasiment le seul endroit où ça se passe, et pas uniquement à Bruxelles, mais également en dehors des frontières de Bruxelles. Alors, le jeudi 9, il y aura Hits à la carte, avec entre autres Patrick Deltor à la guitare. Sera suivi le vendredi 10 par Olivier van der Borwede, je suppose, en quintette. Olivier van der Borwede à l'harmonica, et le thème de la soirée, c'est The Sound of Toots, donc un hommage à Toots Thielemans. Un hommage à Louis Prima le samedi 11, avec entre autres Jürgen Feskens, trompette et flugelhorn, et également au chant. Ça, c'est pour le 11 juillet, Louis Prima donc. Et le dimanche 12 juillet, Seba Colson en quartet. Seba Colson, qui est trompettiste et qui chante, c'est un groupe qui nous vient d'Anvers. Le lundi 13, Dean Stockdale Quartet, Dean Stockdale au piano, avec un hommage à Oscar Peterson. Le mardi 14, Vincent Tekal en quartet, saxophoniste Vincent Tekal, entouré de Casimir Liberski au piano, Sal Larocca à la contrebasse et Armando Luongo à la batterie. Et enfin, le mercredi 15, Afrocata,
un groupe de Bruxelles avec Didier Tizatoureka à la basse. Alors, le Music Village où toutes ces activités se passent est situé rue des Pierres dans le centre-ville, pas loin de Mannequin Pis et de l'ancienne Belgique, très exactement numéro 50 de la rue des Pierres. Alors, je vous avais déjà annoncé le festival plein open air organisé par le Ciné Nova, ou en tout cas par Nova, et l'édition 2026 est toujours gratuite. Alors, il y a des films, des concerts, des balades, des débats, et la semaine dernière, je vous avais annoncé la programmation qui se tiendrait à l'usine Audi de Forêt. Les prochains rendez-vous sont les 10 et 11 juillet au stade Verdonk à Anderlecht. Très peu de gens savent où c'est en fait pas loin de l'hôpital Sainte-Anne-Saint-Rémy. C'est à l'arrière de l'hôpital, vous avez la rue Verdonk, et au bout de la rue Verdonk, vous avez donc ce fameux stade Verdonk. Et ça, c'est pour les 10 et 11 juillet. Il y aura également des activités à la brasserie Atlas le 8 juillet. Et enfin, le 15 juillet, un endroit qui s'appelle Zone Klopper, c'est à Forêt, 172 chaussée de Neerstal. Concert avec Madame Patate à 20h, Val Massé à 21h et le film de Frisch à 22h. Alors, on nous signale qu'à Anderlecht, donc le 11 juillet, au stade Verdonk, à 22h30, il y aura le film, un classique du cinéma italien, Miracolo a Milano, Miracle à Milan, donc, de Vittorio De Sica, grande figure du néoréalisme italien. C'est un film qui date de 1951, qu'il faut avoir vu, évidemment, ne fût-ce que pour impressionner les copains. Alors, une activité un peu différente, c'est celle qui est organisée par l'association Agir pour la Paix, association pacifiste et antimilitariste, comme vous savez sans doute. Agir pour la Paix qui organise le 13 juillet un arpentage. Alors, on vous expliquera ce que ça veut dire. Ça se passe de 18 à 21h, donc le 13 juillet, sous le thème hypertourisme. Le tourisme à l'épreuve de sa démesure, de Rémi Knafo. Ça se passera à la Maison de la Paix, 35 rue Van Helleweg à Ixelles, c'est pas loin de la place Flagey.

Voilà, on est arrivé déjà à la fin de l'agenda culturel pour aujourd'hui. Je vous rappelle que si vous désirez nous envoyer des annonces d'activités pour cet agenda, eh bien qu'il ne faut pas hésiter et que vous pouvez le faire par exemple en nous envoyant un message, un mail à l'adresse info@radioairlibre.net, Radio Air Libre en un mot et au singulier, info@radioairlibre.net. Dans un instant, la suite des programmes de Radio Air Libre.

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0: Imagine un peu ce que ce serait si j'allais dire des vers avant un match de football. L'arbitre sifflerait et je réciterais des poésies et tout le monde m'écouterait dans un silence religieux. C'est impossible, hein? C'est impossible de faire ça maintenant, mais dans le temps, en Grèce, dans l'Antiquité. Ça se faisait, sais-tu, dans le temps, plus maintenant, parce que maintenant, mon Dieu Seigneur. Le monde a bien changé, sais-tu, c'était au temps de Périclès. Ah, Périclès. C'était un homme considérable, c'était un homme d'une doiture. On n'en fait plus des pareils, sais-tu. C'était un homme d'avant-guerre. Maintenant, le monde a bien changé. Dans le temps, dans les stades, les athlètes couraient tout nus, si. Maintenant, ils doivent courir tout habillés, avec un chiffre sur le dos. Ils se rendent pas compte qu'ils courent beaucoup moins vite ainsi, enfin. Et puis plus le chiffre est élevé, plus c'est lourd. Il n'y a plus de bon sens, sais-tu. Le monde a bien changé. Note bien, Périclès, c'était un brave type, mais il y avait quand même un défaut à sa cuirasse. Quand quelqu'un ne lui plaisait pas, il le condamnait d'ostracisme. Ça veut dire qu'il le jetait à la porte du pays. Ça, par contre, ça n'a pas changé. Pindare, c'était un poète grec, c'était un garçon extrêmement doué. Il s'était spécialisé dans des poèmes qu'on appelait des payants. Les payants de Pindare faisaient fureur comme la pop musique aujourd'hui. Vous ne pouviez pas rentrer dans un bistrot sans entendre un jukebox vivant réciter des poèmes de Pindare. Authentique, sais-tu? Eh bien, ce garçon-là, c'était une vedette incroyable. Pendant les Jeux Olympiques, il se plantait là, au beau milieu du stade. Il récitait ses vers et tout le monde buvait du petit lait en l'écoutant. Allez faire ça maintenant. Avec le temps, on va, tout s'en va. Sacré Périclès, il est toujours représenté avec un casque, ce Sties, il a un nez tout ce qu'il a de plus grec et dans ses yeux de pierre, parce que les photographies de ce temps-là étaient en pierre. Les photographes ont bien changé, sais-tu. Et dans ses yeux de pierre, on voit beaucoup d'aménité, enfin, et de tendresse. On voit qu'il est resté simple, qu'il est resté comme nous autres, malgré qu'il était chef de la Grèce. Et puis, pas rapia pour un sou, hein. Il n'était pas obligé d'aller manger chez les autres par souci d'économie, comme font certains chefs d'État de maintenant. Maria Todi, est-il possible? Succastu, succasti et succeco. Le monde a bien changé, sais-tu.
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peut-être enfin voilà, plus, des choses encore plus récentes. Et voilà, ça fait partie de notre canevas, si vous voulez, au niveau de cette émission. On mélange beaucoup, à part que finalement, le gros fil rouge, eh bien, c'est que ces groupes viennent de chez nous.

bien, bien. On était resté tout à l'heure avec Low Street 16 et ce morceau At a Wall. Voilà donc pour Low Street 16. Ensuite, Mindtrap en français avec ce morceau donc Uni par les ondes qu'on pouvait retrouver sur le EP. Hein, c'était pas un album complet qui s'appelait Dogmatize My Style. Voilà pour Mindtrap, le quintet qui nous a sorti ça en 2002. Et puis, je pense qu'on était à peu près au même moment, on était passé à Deviate sur

l'album Red Asunder également en 2002. En effet, on avait d'abord écouté le morceau A Bullet for Everything, hein, donc ça c'était en 2002, pour dévier, enfin un petit peu parler plus longtemps aujourd'hui, c'est un peu notre le groupe qu'on met en lumière, hein, oui, n'ayons pas peur des mots, on le met en lumière, Deviate, groupe de hardcore basé à Bruxelles et dont le rayonnement a été international, hein, ils ont, j'ai beaucoup d'ailleurs hésité, mais ils ont eu une carrière assez intéressante tout autour du monde, notamment aux États-Unis où il y a une grosse scène hardcore, et puis également au Japon, hein, ils avaient enregistré notamment des titres à Nagoya. J'ai hésité à vous passer un titre de ce live, mais finalement on est passé à autre chose. C'est le titre qu'on vient d'écouter, qui est aussi une demi-rareté, parce que ça venait avec la version bonus de cet album Red Asunder de 2002. C'était des titres qui étaient qui n'étaient pas sortis auparavant, etc. Et on avait donc ici cette version en pré-production de Spread a Thread, Deviate. Donc c'était en janvier 1995, ils avaient enregistré ça au fameux studio Au Regard d'André Guilaine, qui accueillait dans les années 90 tout ce qui se faisait en rock un peu poilu, hardcore, metal, etc. Ça se passait chez lui, donc au studio Au Regard. C'est d'ailleurs assez marquant de voir qu'au fil des décennies, chaque décennie, chaque scène a eu son ou ses deux, trois studios de prédilection. Et c'est vrai que là, milieu des années 90, on ne parlait que du Au Regard. C'était The Place to Be. Voilà, donc Deviate avec le morceau Spread a Thread. Je vous rappelle, donc c'était une pré-production de la version de ce titre qu'on pouvait retrouver un peu plus tard sur Wreck Style, qui était sorti plus tard dans cette année 1995, Spread a Thread. Et puis on va encore écouter un titre, alors c'est un peu particulier, c'est une reprise, c'est la dernière piste de cet album de Deviate

seul à les avoir repris. Donc c'est vrai que c'est un titre au niveau hip-hop qui a pris beaucoup d'importance, hein, sorti en 91. Sa plage titulaire de l'album, c'est Knock You Out de LL Cool J. Et puis ça a été repris notamment par Five Finger Death Punch, mais bien après Deviate, parce que pour cette version de Five Finger Death Punch, on devait remonter en 2014, alors que je vous rappelle que Deviate, c'est en 2002 qu'ils ont fait cette version qu'on écoute maintenant, Mama Said Knock You Out. Et puis on poursuivra avec encore l'un ou l'autre titre avant la fin de cette émission, Loco Loco.

Voilà, petit retour ici pour vous dire qu'on avait écouté Deviate avec Mama Said Knock You Out, évidemment. Et puis à l'instant, Citizen Payne qui faisait partie d'un collectif à l'époque qui s'appelait Next Step Music. Ça vous dit peut-être quelque chose. Il avait joué au Théâtre Marny pour faire une présentation de ce collectif il y a quelques années, évidemment. Hein. On remonte là, on devait être au début des années 2000 aussi. Voilà, avec ce projet donc, qui réunissait notamment S-Box, Jigsaw et Aftertaste, ainsi que Citizen Payne, évidemment. Voilà, Next Step, c'était l'une des bonnes associations qui ont vu le jour, évidemment, tout au long de l'histoire de la musique de Bruxelles, de Wallonie, et même de la Belgique, de façon générale. On va encore écouter un titre ou deux d'ici tout à l'heure, d'ici la fin de cette émission. Là, on va écouter Quentin Hannon avec le morceau Crank Up The Funk. On changerait radicalement de style, en effet, mais c'est pas plus mal non plus. Voici donc Quentin Hannon avec ce morceau Crank Up The Funk.

Voilà, ça se termine comme ça, tout simplement. Le morceau Crank Up the Funk par Quentin Hannon sur une démo 3 titres sortie il y a déjà un bon petit bout de temps. Voilà, qui nous mène donc à la fin de cette émission Loco. Je vous retrouve avec beaucoup de plaisir très bientôt pour une nouvelle livraison avec plein de choses encore d'aujourd'hui, d'hier, de plus tard peut-être, qui sait, hein, peut-être des avant-premières dans une prochaine émission. Qui sait, pourquoi pas. On ne se limite pas en tout cas dans ce programme qui veut simplement vous présenter ce qui se fait et ce qui s'est fait chez nous ici à Bruxelles et en Wallonie. Loco. On se dit au revoir en vous rappelant que vous êtes bien sur Radio Air Libre, bien entendu. On va écouter le groupe Uchter, enfin c'est plutôt un projet électronique Uchter, U-C-T-U-R-E, et puis ce morceau Wet Rot Rainbow qui était sorti avec la compilation du concours Circuit électronique à l'époque, je crois que c'était en 2012, oui, en 2012. Voilà, au revoir, à très très très bientôt, prenez bien soin de vous, vous êtes bien sur Radio Air Libre en tout cas. Uchter, Wet Rot Rainbow pour le coco.

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Bonjour à tous les auditeurs d'Africa Jama sur les 87.7 FM Pat Patoma avec vous jusqu'à 14h. Je ne serai pas seul, je suis déjà avec Prince Djungu. Mati nous rejoindra dans une petite demi-heure d'ici. Alors nous allons démarrer nos programmes avec les sorties musicales, comme de coutume, je dirais. Puis très très vite, en fait ça sera un tout petit peu tronqué de 10 minutes, hein. Nous terminons à 40, mais aujourd'hui ce sera plutôt à 30. Et à partir de 10h30, Room Bali Panda, vous savez que ça, le vendredi, pas hier, mais il y a une semaine, nous nous sommes rendus voir un tout petit peu ce que typique mythique Rumba a fait ici à Bruxelles. C'était extraordinaire. Nous y étions, moi, Poulou Samban, bien sûr, qui faisait partie d'ailleurs des organisateurs de cette soirée autour de l'indépendance de la RDC, mais aussi Mati, qui a relevé quelques sons. On n'a pas eu le temps, en tout cas, de travailler sur ce son-là. Donc, très vite, on ne pourra pas diffuser les quelques avis donnés par les personnes qui étaient là. Mais pendant un petit quart d'heure, nous reviendrons dessus à Rumbali Panda. À 10h45, Mati, Sport Afrique. Mati qui reviendra un peu sur ce qui est en train de se passer aux États-Unis, au Mexique et au Canada. Quel est le sort des équipes africaines? Quel a été le parcours de la RDC? Tout le monde sait que la RDC a été éliminée. Il y a quand même aujourd'hui deux pays africains qui continuent le voyage vers la finale de la Coupe du Monde. À 11h30, Prince Culture Afrique. Prince viendra nous présenter la page culturelle aujourd'hui avec une invitée qui est aux États-Unis. Donc ce sera très intéressant de nous parler de son livre. À midi, le Congo demande officiellement à la Belgique la restitution de nos ancêtres qui ont été ramenés pendant la colonisation. Donc quelques éléments de corps se retrouvent encore au musée du Tervuren. Vous savez, lorsque vous ne pouvez pas enterrer les vôtres de manière digne, et ça c'est un vrai trauma commun pour tous les Congolais, nous espérons que cette restitution va vraiment se faire. En tout cas, il y a une demande officielle de la RDC, et pour cela, Letty Babin viendra nous parler de la demande officielle du Premier ministre de la RDC, du ministre des Affaires étrangères plutôt. Voilà, à 12h30, Kongo Luziamo qui nous a quittés. Vous connaissiez ce féru de culture qui était Kungu, que nous cherchions d'ailleurs. Il nous est arrivé de lancer quelques avis de recherche ici à Africa Jama. Ben voilà, il y a deux semaines, nous avons appris qu'il était mort. Nous, on l'a appris très tard. Hein. Il est mort il y a un peu plus de deux semaines, et il y a, on va dire, quelques jours, on a appris qu'il était mort et qu'il allait être enterré le mardi dernier, ce qui a été fait. Et voilà, nous allons passer une petite demi-heure, en tout cas, pour parler de Kungu Luziamo. Ce sera à 12h30. À 13h, nous allons avoir celui qui vient souvent intervenir lorsqu'il s'agit des constitutions africaines et qui a un avis assez différent de ce que disent généralement les gens. Monsieur Mayo Bitumba considère que les présidents africains ont trop de pouvoir et que ces pouvoirs ne sont pas suffisamment contrôlés. Voilà, et c'est d'après lui en tout cas le vrai problème de la RDC. Et lorsque ces présidents de la République considèrent que le pouvoir n'est toujours pas assez pour eux, ben ils cherchent à changer et ils en ont le pouvoir. Ils semblent, en tout cas même s'ils n'en ont pas, ils se donnent le pouvoir de changer ces constitutions là. Donc on va un tout petit peu parler de ça avec Mayo Bitumba. Voilà.
excusez ce petit, comment dirais-je, ce petit noir, comme on dit en radio. Ah, c'est pas à ce moment-ci que cette chanson passera, c'est tout à l'heure.

Quelqu'un que vous commencez à connaître, Segun Johnson, il est du Nigeria, président général, c'est son nouveau titre.

Sa Majesté, Your Majesty, Présidente Générale Segun Johnson du Nigeria. Connaissez-vous Cyril Gane? Si vous regardez le MMA aux États-Unis, il y a un Français qui espère toujours être champion du monde. Bon, je ne regarde plus, hein, donc je ne sais pas quelle est la place de Cyril Gane aujourd'hui. En tout cas, il avait été battu il y a un temps, hein, par le Camerounais. Une victoire nette. Ben, pourquoi H. Magnum propose-t-il un chant au nom de Cyril Gane? Je ne sais pas. Et Fally Ipupa vient se mêler dans l'affaire Cyril Gane.

dans la mode rumba facile, H. Magnum Fally Poupa, dans cette belle balade Cyril Gann, Serol Kassa. C'est au Congo Brazzaville, il nous chante Heureux mariage. C'est pas toujours le cas, hein, vous savez.

Héritier Watanabe featuring la team Wata, belle manière de marquer quand même la présence du groupe hein, comme co-acteur de ce titre Balabala. Et ça sonne tellement maison mère. Ben voilà, il est passé par là aussi, hein, donc c'est un peu normal. La RDC. Tidiane Mario, le Woo Boy, qui nous propose Bissoyeyo. Nous voilà, si l'on veut.

0: musique. Enfin, c'est deux personnes différentes, le Ouboy et Tidiane Mario, qui nous proposent Bisoyeyo. Nous voilà, ou nous voici, c'est comme vous voulez. NDC Music, lui, nous propose 24 heures économie. Tout, comment dirais-je, 24 Hour Economy, c'est le titre que nous propose donc NDC Music.
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0: Ben, j'aime bien ce qui se passe aujourd'hui en musique, même quand on ne connaît pas le pays ou l'artiste. Mais il se présente quand même. Hein. Les premières secondes du titre, ben, vous allez entendre de quoi il s'agit. C'est quand même abîmé quelques secondes musicales. Non, c'est pas possible. Hein. Voilà.
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Nous ne recevons pas beaucoup d'œuvres du Ghana, mais quand nous en recevons, on est très content. C'est le cas ici avec NDC Music, 24 Hour Economy, une très belle chanson ghanéenne du Ghana, qui a un football extrêmement intéressant, mais toujours une certaine nonchalance de nos clubs qui font que même s'ils mènent à quelques minutes de la fin du match, ben voilà, ils sont repris, ils ne savent pas se relancer. C'est pas le cas de la RDC, hein. C'est le pays où, pour moi, il vaut mieux que la RDC soit menée au score. Généralement, on revient, hein. C'est-à-dire, il y a souvent une remontada qui fait vraiment plaisir. C'est pas le cas partout, hein. Attention. Bangali Tumutu qui nous propose Lietebe. Je ne sais pas si c'est comme ça que ça se lit, mais en tout cas avec trois accents graves sur le E, c'est comme ça que je le lis moi. Bangali Tumutu qui nous propose donc Lietebe.

Bangali Tumutu, oh là là, les belles voix telles que je les aime, Lietebe Bangali Tumutu, je reviendrai certainement sur cet artiste avec cette voix en tout cas, elle me prend par les tripes.

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1: Bengali Tumutu, qui fait comme tout le monde, hein, qui a démarré sa chanson en se citant lui-même. Moi, ouais. Une publicité bien ordonnée commence par soi-même. Mais en fait, bah, Congolais, bah, babe, si pas Nabatou, c'est Inos qui a commencé cette histoire. Inos, au début de chaque chanson. Mais, et comme c'est facile, bah, tout le monde suit cette voie. Et maintenant, c'est pratiquement généralisé. Les quelques secondes qui commencent, bah, on se cite. Hein, Constantino nous propose Nakoyimba. Je vais chanter. Je vais chanter.
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0: Constantino Nakoyemba, et nous terminons ce programme avec Koffi Olomide et Mama Si Amourium.
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Dit-on du 12 juillet de Kofi Olomide au stade de Roi Baudouin, je n'en sais rien, à une semaine du concert au stade de Roi Baudouin, où on devrait attendre en tout cas énormément de personnes, hein, autour de 50 000 normalement, lorsque c'est bien aménagé, ou un peu plus, voilà, ouf, c'est dur, hein, c'est dur, j'ai mal pour lui, pour Kofi Olomide, voilà, c'était le dernier titre de sortie musicale.

Afrique, tout se termine toujours par une chanson. Le chancelier d'ici Mbouesse nous chantait la Sadio Mané, la grande star sénégalaise qui n'a pas beaucoup performé, hein, à mon avis, dans ce mondial. Qu'est-ce qu'il s'est passé? Je ne sais pas. Il faudra poser la question. Il faudra que nous posions la question aux Sénégalais pour nous dire pourquoi il a été assez, en tout cas, assez transparent dans ce mondial. Sadio Mané.

0: Voilà, chers auditeurs d'Africa Jama, Radio Air Libre 87.7 FM 02 344 58 55. C'est notre numéro de téléphone. Paulo Samban n'est pas dans nos studios, mais j'espère surtout qu'il nous écoute pour nous donner un petit élément, quelques petits éléments sur Rumba Lipanda qui a eu lieu donc le vendredi de la semaine passée ici à Bruxelles. Paulo Samban, si tu m'entends, bonjour.
1: Oui, bonjour Pat.
0: Oui, bonjour, alors pour ce, est-ce que tu t'es
1: ce matin, oui.
0: Oui, est-ce que tu t'es remis d'abord de toute cette pression qu'il y avait sur tes épaules?
1: ça va. On a fait l'effort de récupérer les énergies dont on a besoin pour continuer à vivre et à vaincre nos occupations, oui.
0: Alors, c'était, comment dirais-je, à Bruxelles, en tout cas, une première fois que Mythic Rumba a joué, au Birmingham Palace, dans la plus grande salle d'ailleurs de ce Birmingham Palace. C'est une très belle salle ici à Bruxelles. Alors, quel a été plus ou moins ton point de vue sur cette salle-là? Puis je donnerai également la mienne. Les deux points de vue ne concordent pas parce que toi, tu étais à l'intérieur de l'organisation et puis moi, j'étais là un peu comme un observateur.
1: Oui, mon impression, c'est que bon, voilà. D'abord, point de vue public, le retour qu'on a eu du public. En tout cas, je préfère plutôt parler de ce que le public a dit. En tout cas, beaucoup de gens qui sont venus ont dit que c'était une très très belle soirée, un très bon concert. Les choses se sont très très bien passées. Le timing a été respecté. L'accueil a été formidable, donc voilà, que du positif, avec quelques petites remarques par-ci par-là, mais donc de petites remarques, tout n'est jamais parfait, mais dans l'ensemble, globalement, on peut dire que voilà, les choses se sont très très bien passées.
0: Comment dirais-je, j'ai dans le studio quand même Mathy est là qui va nous donner peut-être un tout petit peu son point de vue à lui qui est aussi allé mais bon Mathy qui est dans le studio et qui quelque part est un jeune qui certainement serait plutôt tourné vers les chansons de rumba facile. Alors Mathy, comment est-ce que tu as vécu cette soirée? Très très vite, en tout cas.
2: Ouais, pour moi c'était une très belle soirée. Mm-hmm. Oh, je n'étais pas le seul jeune, parce que vous parlez de la jeunesse, il y en avait beaucoup. Donc c'était un voyage à travers le temps. On a commencé avec des chansons anciennes de l'avant indépendance, et puis jusqu'aux nouvelles chansons des chansons de cette génération. Je crois que tout le monde s'est retrouvé, ben, y compris moi. C'était magnifique. J'ai passé une très belle soirée.
0: Mm-hmm. En tout cas, merci Mathieu. Paulo Samban, nous avons eu surtout la présence d'un soliste qui faisait sa première au sein de Mythic Rumba, c'est-à-dire Popo Lipo. Moi, j'ai commencé ces dernières années à me dire qu'on avait que Popo Lipo avait fait son temps. C'est un excellent soliste, mais ces derniers temps, bon, chaque fois que je l'entendais, j'avais l'impression que bon, il cherchait un tout petit peu ses notes. Il manquait de précision, bon voilà. Mais là, hier, j'ai retrouvé, il y a une semaine, j'ai retrouvé Popo Lipo. Ce sont les répétitions qui font ça, je crois.
1: Oui, mais oui, effectivement, Popo Lipo, vous savez très bien qu'il jouait presque plus pour plusieurs raisons, parce qu'il avait quitté son dernier grand groupe, c'était les Quartiers Latins. Donc, il a quitté ses groupes, bon, il vit à Paris, il travaillait plus, en fait, comme il le faisait avant au quotidien, parce que bon, quand tu es dans un groupe, tu répètes tout le temps, tu travailles, les gens viennent te solliciter, les artistes qui ont des chansons en préparation, donc, tu es tout le temps en train de travailler. Vous savez, jouer de la guitare, c'est qu'il faut toujours avoir une certaine dextérité. il faut toujours être au top de l'actualité. Et il avait un peu perdu ce côté-là, mais bon, c'est excellent. Mais c'est vrai que il a travaillé. Tu te souviens, on a fait des voyages à Paris.
0: Tout à fait.
1: Où on a participé à des répétitions, mais c'est le travail. Il a travaillé. C'est depuis quasi 3 mois qu'il travaillait là-dessus. Et c'est tout à fait normal qu'il retrouve quand même les goûts lui-même. Tu as vu, il était très, très content d'ailleurs de se retrouver encore sur scène, de rejouer devant un public, de montrer ce dont il est capable, de revoir en fait. Son travail passé, ça veut dire jouer des chansons comme le Ouvaro de Zaïko Lamalama, où il a vraiment excellé à la guitare. Donc, pour lui, c'était comme un petit retour, mais c'est d'abord le travail. C'est toujours le travail. On ne peut pas bien faire les choses si on ne travaille pas. Donc, il s'est remis au travail et il a reproduit. Ce qu'il sait faire, c'était un grand artiste, donc il n'y a rien d'étonnant si il travaille.
0: Mati.
2: Ouais, moi, ce qui m'a marqué encore, c'était dans cette soirée, c'était aussi du côté public, les métissages du public qui était là. Ce n'était pas une soirée communautaire qu'on a souvent l'habitude d'assister. Il y avait des Belges, il y avait d'autres cultures aussi. C'était vraiment le melting pot, une rumba qui a ouvert ses portes à d'autres cultures.
0: Non, mais c'est vrai. Moi, j'étais en train de circuler dans la salle. Je vois une femme qui vient vers moi. Bonjour, Pat. Je cherche à... Mais oulala, je vois le visage, mais je ne reconnais pas. Mais c'est tout simplement une ancienne... fille avec qui on a étudié à Saint-Louis, ici à Bruxelles. Voilà, donc c'est une Camerounaise. Donc c'était vraiment mélangé. Je me demandais qu'est-ce qu'elle faisait là. Mais elle était là. Voilà, donc ce que Mati dit, c'est important. Il y a des gens qui sont venus de tous les pays africains qui étaient là aussi. Quelques Belges aussi, beaucoup de Belges blancs,
2: d'ailleurs, dans la salle. Des officiels aussi.
0: Des officiels, oui, beaucoup de représentants. Comment dirais-je, les politiques congolaises de Belgique étaient là, bien représentées. Tout ce que nous connaissons. En tout cas, pour Lusomban, on ne va pas tirer en longueur ceci, sinon c'est Mati qui va se fâcher contre nous, mais il ne pourra pas. Il ne pourra pas parce que lui-même, il a fait sauter son temps. Ben voilà, c'est sa faute, pas la nôtre. Oui, pour
1: Lusomban. Tout à fait, un petit mot peut-être pour terminer par rapport à ce que Mati a dit. Donc, c'est vraiment l'esprit dans lequel nous travaillons, c'est sortir la rumba du ghetto. La rumba aujourd'hui, qui est reconnue comme patrimoine immatériel de l'UNESCO, de l'humanité, cette musique ne doit plus se confiner, doit sortir pour toucher tout le monde. Et c'est l'esprit que nous avons. C'est vraiment déghettoiser, c'est ça
2: hein, ghettoisation.
1: C'est dans cet esprit-là que nous travaillons.
0: En tout cas, merci beaucoup Poulousomban, que ça se passe bien là où tu es, reviens-nous de manière parfaite. Merci à toi en tout cas.
1: Merci à vous, merci à tout le travail que vous faites et aux auditeurs qui nous sont fidèles.
3: Grand sénateur Tsabila Gabriel.

0: Les artistes sont particuliers, en tout cas Narcisse c'est bien, Picha Masma, Picha en anglais, Picture en swahili, Picha pour dire la même chose. Mati, place à toi.
1: 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Nous avons un réel plaisir de recevoir dans notre studio Picha Masma, qui est caricaturiste, dessinateur de presse et tout court dessinateur. Bonjour Picha Masma.
2: Bonjour Mati.
1: Ouais Picha, nous sommes très heureux de vous accueillir dans notre studio.
2: Le plaisir est partagé.
1: Des passages à Bruxelles, on ne pouvait pas vous laisser comme ça. Et l'occasion pour t'accueillir dans notre studio. Qu'est-ce qui vous a poussé de venir nous voir ce matin ici au studio?
2: D'abord, je suis en passage à Bruxelles, donc je vous ai saisi cette occasion pour vous remercier aussi. C'est une manière pour moi aussi de pouvoir vous remercier du travail que vous faites, pas seulement au niveau de la communauté, mais pour tous les publics, tous les auditeurs de votre radio. Et donc, j'étais obligé pour moi de pouvoir passer pour pouvoir discuter et partager ce que nous faisons dans notre travail en tant qu'artiste.
1: Tout à fait. En tant qu'artiste, vous organisez la 3e édition du Festival interculturel de la bande dessinée et de la littérature. Donc, lors de la première édition, moi, vous m'avez invité, j'étais là à Grenoble. Aujourd'hui, vous êtes à la 3e édition. Qu'est-ce qui a changé et quelle est l'évolution du festival?
2: Pour remonter un peu, pour expliquer, c'est-à-dire le festival Festikitoko, c'est une des activités du Centre culturel artistique Kitoko, dont je suis le président, et qui est une association culturelle et artistique et qui a plusieurs objectifs. Et parmi les objectifs, c'est utiliser toutes les formes artistiques pour essayer de sensibiliser sur les grands sujets, entre autres la parité, la lutte contre l'injustice et tant d'autres sujets sociétals. Donc, parmi les moyens qu'on utilise, il y a le festival. Donc, c'est un festival de bande dessinée. On avait commencé d'abord la première édition de faire la bande dessinée, la deuxième édition de la bande dessinée. Cette année, la 3e édition, on a élargi les festivals pour ajouter les livres aussi, pour essayer d'inclure les auteurs du livre écrit, comme les romans et les autres.
1: D'accord. Donc, lors de la première édition, vous avez organisé un concours auquel il y a eu des gagnants. Parmi les gagnants, deux des trois gagnants de cette édition sont venus de Kinshasa. Mais pourquoi vous avez arrêté avec le concours dans votre deuxième édition?
2: Il faut dire que le festival, disons, l'association et le festival n'a pas de subvention. Et pris en charge, c'est 100% des artistes qui sont réunis, qui se cotisent pour pouvoir organiser ce genre d'activité. On a la subvention de la mairie juste au niveau de la salle et quelques logistiques. Donc avec nos propres moyens, nous essayons de faire venir les artistes. On a arrêté dans la deuxième édition, justement pour question de financement. Mais la quatrième édition, on va faire ce qu'on appelle chasser-croiser artistique, c'est-à-dire les échanges entre les artistes. On va amener trois artistes européens, pour dire grenoblois plus précisément, à Kinshasa. Ils vont rester pendant 2 mois, travailler à résidence artistique. Et après, l'année prochaine, on va ramener les artistes quinois ou de Kinshasa pour les faire venir à Grenoble. On a appelé ça chasser-croiser artistique. Donc l'année prochaine, avec ce qu'on a comme écho au niveau de la mairie et avec nos cotisations, on va reprendre un peu cette philosophie de pouvoir faire venir les artistes. Pas seulement faire venir, mais apprendre aussi des artistes européens pour les amener là-bas.
1: Picha Masma, vous êtes le peintre de la société. Moi, je vous ai connu en 2020, pendant le confinement. On était à la maison. Vous nous bombardez avec des caricatures terribles sur la politique congolaise, avec des acteurs politiques de l'époque. Vous continuez jusqu'à aujourd'hui. Quelle est votre source d'inspiration quand vous dessinez de cette façon-là?
2: Dans nos sociétés, si vous voyez l'art africain, l'art a été toujours au service de la population. C'est pour cela que tous les projets se tournent autour de l'art au service de la population. Et vous verrez, quand nous on grandissait, il y avait ce qu'on appelait les peintres populaires. Les peintres populaires, c'était un mélange entre l'art classique et l'art traditionnel, en même temps avec ce que l'Occident nous a apporté. Et donc, quand vous voyez, la plupart des générations de notre génération ou avant nous, il y avait des peintres populaires qui illustraient le fait des sociétés. Donc moi, je me suis inspiré de ces grands. D'ailleurs, j'ai visité la fresque qui est...
1: Chéri Samba.
2: C'était un peu ça, donc je me suis inspiré. Qui n'existe plus aujourd'hui, où vous pouvez passer dans la rue ou voir des peintres populaires traiter des sujets sociétals. Donc moi, je me suis inspiré de ça et j'ai traduit ça, j'ai illustré ça en caricature. Et moi, mes caricatures sont un peu plus proches de la peinture populaire que nous avons dans nos sociétés. Les gens Bitumbaba, Nagoko Tate, Biliakio Bikoki. C'est un peu dommage que ce genre de peinture soit disparu aujourd'hui.
1: 2020 coïncide avec l'arrivée au pouvoir de Fatih, hein, tout, vous écrivez, vous dessinez sur exagérer certains dessins et vous avez à maintes reprises été aussi pris en partie par les militants.
2: Ouais, de fait que c'est comme le caricaturiste n'a pas d'amis. Donc c'est un travail comme un arbitre sur le terrain. Donc il faut être j'attaque pas seulement le président, le régime, j'attaque tout. Quand Kabila était là, c'était pareil. Quand Tshisekedi est venu, c'est pareil. Donc je vais rester dans cette logique-là d'objectivité. Quand ça va mal, l'artiste est là pour dénoncer. Pas seulement en fait, le fait de dénoncer. C'est là d'ailleurs la philosophie, vous verrez dans tous mes dessins, il y a les Ligorodo.
1: Ligorodo,
2: c'est une bête qui n'est pas méchante, mais quand tout le monde voit les Ligorodo, la première chose, c'est les lapider. Pourquoi les lapider tout simplement? Pourquoi les lapider? Parce que quand vous dormez, lui fait de bruit. Et ces bruits-là, ça dérange. C'est cette philosophie-là, c'est-à-dire. Lui, le Ligorodo, il habite là où il y a les marécages, là où il y a la saleté. Une fois que vous dégagez la saleté, vous ne le verrez pas là, il va changer d'endroit. C'est ça, je résume le travail d'un artiste. C'est-à-dire être là comme le Ligorodo, quand il y a des choses qui ne se font pas bien, il faut être là pour dénoncer. Et une fois que ça s'arrange...
1: Vous n'êtes pas opposant politique.
2: Je ne sais pas s'il faut dire opposant, je suis là pour... opposant par rapport à un système, pas par rapport à des personnalités. Je suis plus... quelqu'un qui est là pour dénoncer ce quand ça ne va pas et féliciter ou applaudir quand ça va bien.
1: Très bien.
2: Ouais.
1: Et votre mot de la fin pour clore votre intervention.
2: Mot de la fin, d'abord, vous remercier. Et deuxièmement, on a un festival de bande dessinée et de livres qui aura lieu du 25 au 26 septembre à Grenoble. Ça sera la 3e édition. Et j'espère vous inviter...
1: On sera là.
2: Merci pour votre accueil aussi.
1: Merci beaucoup, Pich Masma.
2: Merci.

le chassé-croisé artistique. On croise des doigts en tout cas pour que ça marche bien. Des artistes grenoblois qui iraient en 2 mois résidentiels à Kinshasa et des artistes quinois qui viendraient à Grenoble en 2 mois résidentiels aussi. Ouh là là, c'est très intéressant. Mais bon, il faut financer tout ceci et c'est pas encore totalement bouclé. Mais encore une fois, on croise des doigts parce que c'est un concept très très très intéressant. Merci en tout cas à Narcisse Pichamasma qui est en studio et merci à Mati hein, qui est allé le chercher en taxi. Ça explique un tout petit peu son retard. Merci en tout cas et excuse-moi parce que au début c'était un peu négatif. Mais on comprend que les choses ne sont pas toujours faciles. Voilà.

0: Moscou pour les Léopards de la République démocratique du Congo qui ont quitté la compétition, la Coupe du Monde édition 2026. La bataille de Mercedes Arena n'a duré que 60 minutes de résistance et on a craqué après suite à deux buts de Henriken, la RD Congo est éliminée. Nous allons parler du parcours de nos Léopards qui ont quand même laissé une très bonne image durant la compétition. La RD Congo quitte la compétition avec une victoire, un match nul et deux défaites. Ça c'est le premier sujet de notre émission. Dans le deuxième sujet de notre émission, nous allons faire un bilan général de la participation des nations africaines à la Coupe du Monde. On était qualifiés, 9 pays étaient qualifiés au 16e de finale. C'est un parcours historique, mais deux nations seulement qui sont restées. Nous allons parler du côté mental des nations africaines quand il s'agit d'encaisser vers la fin du match, comme disait Rudy Garcia, le coach de la Belgique. Ces nations-là, ces équipes-là, il n'a pas dit ces nations, mais il a dit ces équipes-là, on sait qu'ils perdent leur logique tactique vers la fin du match. Fin de parcours pour la RDC. La RDC a quitté la compétition face aux Tri Lions de l'Angleterre de 2-1, alors qu'on avait bien entamé le match avec un but de Sipenga Brian. Après, il y a eu beaucoup d'arrêts de l'international congolais Lionel Passi, qui a fait quand même un match exceptionnel avec des arrêts de Jude Bellingham et de Henrique. Mais finalement, on a craqué vers la fin du match en encaissant deux buts avec un doublé de Henriken. La RD Congo a quitté la compétition. Prince Djungu, vous avez suivi quand même le Léopard. Quelle image vous gardez de cette équipe nationale?
1: C'est avec beaucoup de fierté. En fait, un peu de déception parce que quand on voit un peu la physionomie du match, je pense qu'on a on a tous rêvé, ils nous ont vraiment fait rêver et ça fait très très mal de quand on avait la qualification vraiment au bout de au bout de nos doigts, mais au bout de SML de joueurs et comme ça vers la fin on craque, donc ça fait quand même très très mal. C'était vraiment un match assez équilibré, même si c'est vrai que les Anglais ont mis la pression. Mais on a eu la chance d'avoir un portier très très très très, très solide. Mais c'est une défaite qui fait très mal, mais qui rend quand même fier. On se le dise que voilà, qu'on ait pu tenir tête à une nation comme l'Angleterre. Je lisais sur les réseaux sociaux quelqu'un qui disait en première mi-temps on a mené l'Angleterre 1-0.
0: On pouvait fuir.
1: On aurait pu arrêter le match. Quelque part, je pense que on a de quoi être fier de ce qu'on a accompli, parce que je ne pense pas qu'en entamant cette compétition, on pensait en arriver jusque-là. Bah pour nous, les simples faits d'être déjà qualifié, c'était déjà une victoire en soi. Et arriver jusque-là, arriver à malmener des grandes nations sportives.
0: À partir de quel moment vous avez commencé à croire à l'exploit de la RDC? Le premier match face au Portugal, après contre la Colombie, c'était le désastre. Oui. On a tous perdu l'espoir.
1: L'équipe du Congo, c'est quand même une équipe assez, imprévisible ou paradoxale. C'est-à-dire, elle peut facilement tenir tête à des grandes nations comme le Portugal, mener la vie dure un peu à la Colombie. Et puis, c'est compliqué dans des équipes comme l'Ouzbékistan.
0: Ça a été compliqué.
1: Un peu compliqué, mais après, c'est vrai qu'on a eu à gagner ce match, mais c'était pas évident. Bon. Après, on dit à Lingala que bal est tangaté, hein. on peut pas, ce qui est mis sur papier n'est pas toujours ce qui se reflète sur le terrain. Globalement, je pense qu'en termes d'acquis, ça peut être une très belle expérience pour notre équipe. Ce qui s'est passé en 74, ça a été lavé. Hein. C'est, en tout cas, c'est bravo pour ça. Aujourd'hui, le Congo, sportivement, qu'on se le dise au niveau du football, Il y a un petit respect, hein, quand même un respect pour cette équipe-là, qu'on peut tout dire, mais hein, c'est... en tant que Congolais, ça crée quand même une fierté.
0: On va parler d'autres nations africaines, mais pour clore le chapitre Léopard, Patpatoum, vous avez quand même suivi cette équipe. Comment vous avez trouvé les Léopards durant la Coupe du Monde 2020?
2: Ben, je pense qu'ils ont fait ce qui était nécessaire. Ils ont mouillé le maillot, comme on dit ici en Belgique. Hein. Ils ont travaillé dur. Il y avait au début des choses qui pouvaient nous faire un peu peur. Ce sont quelques choix des sabres qui étaient assez difficiles à comprendre. La présence de Bakambu qui commençait à énerver vraiment beaucoup de gens. Mais bon, il a compris. Et je pense que son absence a aidé l'équipe.
0: A aidé
2: qu'il y ait des jeunes animateurs qui étaient là.
1: Qu'on a surnommé Bakambu Jonas. Jonas l'équipe. Il fallait le débat.
2: Mais surtout parce que notre attaque était extrêmement faible au début, hein, très peu de tirs cadrés. Et quand j'ai vu le dernier but qu'avait marqué le jeune, un tir incroyable, tellement bien placé à un endroit où le gardien anglais ne pouvait rien faire absolument, je me suis dit mais ils sont là ces jeunes, ils sont là, ils sont présents, mais pourquoi on les voit pas suffisamment, voilà. Donc il y a encore du travail tactique à faire de la part de l'entraîneur, il y a encore des choix meilleurs à faire, mais attention, la RDC n'a pas de soubassement, n'a pas de il y a pas un championnat où on irait puiser des joueurs et du nouveau sang pour notre équipe. On ne peut que regarder la diaspora pour espérer encore aller piquer quelques joueurs par-ci par-là, mais ça ne peut pas suffire. Donc il y a un vrai travail à faire au niveau de la fédération, c'est le travail du championnat au Congo même, parce que là ça ne va pas. C'est vraiment zéro, nul. On peut encore comprendre les gens de 74 parce que là, on a toute la totalité des joueurs.
0: Des Mazembe,
2: qui étaient des joueurs congolais, qui étaient issus du championnat congolais. Aujourd'hui, aucun n'est issu du championnat congolais. Bon, ils sont peut-être partis de là, puis venus en Europe pour certains, ainsi de suite. Mais directement comme ça, il n'y a pas. Et ça, c'est un problème. Il faut un soubassement national du football national. Et ça manque. Et c'est le travail qu'il faut commencer à faire.
1: Prince, du coup. Oui, je partage l'analyse que fait Pat sur le fait qu'il n'y a pas de... Il n'y a pas eu de joueurs du championnat national qui ont été sélectionnés. Donc c'est une équipe qui est construite entièrement avec des joueurs de la diaspora, c'est vrai. Mais moi, je vois quand même aussi le côté positif de cela, parce qu'il faut toujours voir les choses en noir. Mais le côté positif, on a vu des joueurs qui jouaient sans complexe. Parce que c'est...
0: Ils se sont habitués.
1: Hein. Les joueurs qu'ils avaient en face d'eux, c'est des joueurs qu'ils connaissent. Certains sont nés, ont grandi dans les mêmes quartiers à Londres. Ils jouent dans le même championnat. Donc, c'est complexe que peut avoir un joueur local face à un Bellingham, face à un Rice, face à un Riken. Eux ne l'ont pas. Et ça crée un mental qui est différent.
0: Je
1: trouvais que c'était quand même un peu...
0: Je pense que Pat dit, il faut qu'il y ait une jonction.
1: Oui, il faut trouver l'équilibre.
0: Parce qu'on sait comment... C'est aussi une façon d'aider le football congolais à s'essayer dans le haut niveau. Donc, comme on disait, deuxième sujet, on va parler de nations africaines, 9 qualifiées lors de deuxième tour. Le seul pays qui a été éliminé de la phase des groupes, c'est la Tunisie. Hein, 3 défaites. Il y a eu beaucoup de choses qui ont été dites après l'élimination. 6 joueurs de la sélection tunisienne ont été contrôlés positifs au dopage, contrôle antidopage. Après, on explique qu'il y a eu une contamination alimentaire. Jusqu'à présent, la FIFA n'a pas voulu sanctionner. L'enquête est en cours. Peut-être ça peut expliquer les contre-performances de la Tunisie, parce que ce qui s'est passé sur le terrain, c'était assez compliqué. 9 pays qualifiés, mais on est resté que 2 pour le 8e de finale. On va commencer dans l'élimination de la Côte d'Ivoire, RDC, Sénégal. Toujours des buts encaissés vers la fin du match. Le coach Rudy Garcia qui a dit ces équipes-là, ça relance. Ces équipes-là perdent leur logique tactique vers la fin du match. Prince Djungu, a-t-il le coach Rudy Garcia a-t-il tort ou pas?
1: Moi, la polémique est venue surtout dans cette expression qu'il a utilisée.

0: On peut mener jusqu'à la 89e minute et craquer à la 90e minute. C'est une leçon peut-être que nos nations qui sont allées jusqu'à mener doivent retenir. Il faut se battre jusqu'au bout et ne pas penser que la victoire est déjà acquise parce qu'on mène à 5 minutes de la fin. Quoi. Donc,
1: c'est une question de mental parce qu'il y a plusieurs fois vous avez parlé de ça dans cette émission, préparation mentale, physique, tout ça. Est-ce une préparation mentale pour qu'une équipe craque comme ça vers la fin du match? Lorsqu'on voit les trois premières nations africaines qui ont quitté la compétition, ils ont quitté de la même manière. On commence par la Côte d'Ivoire qui a encaissé le but à la dernière minute. Le Sénégal n'en parle même pas, qui menait jusqu'à la 86e minute 2-0 et a fini par perdre. La RD Congo qui a mené l'Angleterre pendant plus de 60 minutes du match. Donc, c'est quoi les problèmes?
2: Déjà, ce n'est pas la même configuration. Hein. Donc, pour le cas de la RDC, il n'y a rien à dire. La RDC n'a pas été battue par l'Angleterre. La RDC a été battue par Harry Kane. C'est un joueur exceptionnel qui fait de tels exploits ici en Europe face à d'autres grands clubs européens. C'est un garçon, il faut le surveiller, il est mordant comme pas possible. Dans les dernières minutes, il trouve toujours une faille.
1: Il s'est battu comme un diable.
2: Il trouve toujours une faille et il devient précis de plus en plus à mesure que l'on se rapproche de la fin du match. C'est Harry Kane. Il est comme ça. C'est sa nature, celui d'aller trouver l'énergie et la précision nécessaire pour marquer dans les dernières minutes. Donc là, ça ne fait pas partie de cette
0: phrase
2: que vous êtes en train de dire. Okay. D'ailleurs, la RDC est le contraire de ce que vous dites. La RDC, je le disais, c'est un pays qui remonte facilement. Dans la plupart des cas, que ce soit à la CAN ou aux éliminatoires, la RDC gagnait à la dernière minute. Je crois que contre le Cameroun, contre le Nigeria aussi, généralement, la RDC était menée et arrivait à surmonter avec une certaine, pas facilité, avec une certaine hargne, le fait qu'ils étaient, ils étaient en arrière par rapport à l'autre équipe. Donc, la RDC ne fait pas partie de ces pays-là. Par contre, il y a des clubs africains depuis toujours où on ne comprend pas leur, une certaine nonchalance. Et ce n'est pas une question de dernière minute.
1: D'accord.
2: Que ce soit le Nigeria ou le Ghana, des équipes qui sont extrêmement techniques. Hein, ce sont des joueurs qui, c'est pas possible. Ils jouent très bien, mais une certaine nonchalance. Ils prennent leur temps, ils se croient des Brésiliens qui, c'est un problème. Il faut pas généraliser. Les Africains sont comme ça. C'est une question qui se retrouve. C'est vrai, il y a eu deux pays qui ont perdu leur place à cause de ça, mais c'est pas tout. Il faut pas généraliser. Comment voulez-vous qu'un petit pays comme les Cap-Verts rende la vie dure? Donc, arrêtez de généraliser. C'est pas vrai ce que ces gens-là disent, les équipes africaines.
1: Alors,
2: c'est pas vrai.
1: Il y a un joueur, ancien joueur de Jeanne, ancien défenseur de la Croatie. Hein, il était mécontent après la défaite de son équipe qui s'est fait rattraper au score et puis battu. Hein, et la Croatie s'est fait éliminé par le Portugal 2-1, et Dejan était mécontent. Il a dit, comme il est devenu commentateur, il a dit non, on peut pas nous battre comme la RDC. Tout ça, ce sont des propos un peu maladroits. A-t-il tort ou il a raison? Nous ne sommes pas quand même la RDC.
2: C'est pas possible.
1: Comment ça fait polémique?
2: Non, mais...
1: Portugal. Oui, la Croatie, c'est vice-champion du monde en 2018.
2: Encore une fois, qui a marqué pour le Portugal?
1: Ronaldo, penalty, et puis Ramos, Gonzalo Ramos, PSG.
2: Ouais. Mais en fait, là n'est pas le problème. Le vrai problème, c'est le mépris. Tu vois, c'est ces paroles méprisantes. L'entraîneur de Belgique, c'est la même chose. Des paroles méprisantes. Tout ça, c'est parce que la FIFA a admis 10 clubs africains au mondial. Ça les énerve. Et c'était encore le cas la fois passée quand on est passé à 5 clubs avec l'ancien président de la FIFA,

0: encore une fois, on avait entendu des paroles pas possibles. Incroyable. Même Platini avait dit des méchancetés terribles vis-à-vis des clubs africains. Donc c'est cette méprise qui, comment dirais-je, qui n'est pas acceptable. Ce n'est pas entendable. Et quelque part, il faut vraiment que les nations africaines se réveillent pour ne plus laisser passer de telles paroles. Tu te fais battre, la seule chose que tu as à dire, que nous ne sommes pas la RDC. Qu'est-ce que c'est comme histoire?
1: Non, pour se faire... Oh, il menait au score comme la RDC, il a fait les liens. Il menait comme la RDC, ils ont encaissé vers la fin du match. Donc, du coup, tout à l'heure, Pat voulait précéder, il y a une équipe, une nation qui nous a tous rendus fiers, le Cap Vert. Hein. S'il faut dire que le Cap Vert n'a même pas su se qualifier à la dernière CAN, il était éliminé lors des éliminatoires, mais il s'est qualifié pour la Coupe du Monde. Cette équipe avant la Coupe du Monde, déjà il s'est retrouvé dans le même groupe que l'Espagne, l'Uruguay, c'était mort pour lui, hein. Mais aujourd'hui il s'est qualifié, c'est la seule équipe africaine qui n'a pas perdu un moindre match durant 90 minutes, donc 3 matchs nuls, 4 matchs nuls si on enlève les prolongations. Ils quittent la compétition sans perdre un match durant 90 minutes. Quelle est votre réaction, Prince, pour rendre un hommage à cette équipe
2: du Cap Vert? En tout cas, chapeau au Cap Vert, moi je ne m'y attendais pas du tout. Même le match contre l'Argentine, on sent qu'ils ont tenu tête. Hein. Je crois qu'il y a de l'espoir, hein, pour les nations africaines. On peut être fier et satisfait de ce brillant parcours. Je ne savais pas que le Cap Vert était capable de produire ce qu'ils ont produit. Impec, quoi.
1: Ouais, pas de spatum.
0: En tout cas, depuis les compétitions africaines, j'observais que le Cap Vert avait une équipe extrêmement technique. Ils avaient de la volonté. Parce que, attention, le sport, c'est pas des maths. Hein, la volonté peut surmonter beaucoup de choses. Et on peut le voir, il y a quelques pays qui sont souvent difficiles à battre, parce qu'ils n'acceptent pas la défaite. Mmh. Hein, et j'ai l'impression que le Cap Vert a atteint ce niveau-là. C'est-à-dire que au-delà de la qualité de joueurs, il y a encore autre chose. Il y a encore un mental. Hein, qui permet à beaucoup de clubs de surmonter des difficultés insurmontables. Mmh. Mais ils y parviennent. Et le Cap Vert semble être. Mais ce qui est très intéressant pour le Cap Vert, c'est un petit pays où la majorité des Capverdiens ne vivent pas au Cap Vert. Ils sont à l'extérieur, ils sont au Portugal, ils sont aux Pays-Bas, un tout petit peu en Belgique, beaucoup au Luxembourg. Ils sont partout ailleurs, mais pas au pays. Hein. Donc au pays, on a quelques centaines de milliers de personnes au Cap Vert, dans les îles du Cap Vert. Je ne sais pas si aujourd'hui ils ont atteint 1 million, mais c'était vraiment des îles qui faisaient plusieurs centaines de milliers de personnes. Mais aujourd'hui, je ne sais pas. Mais comment font-ils pour recruter ces 11 joueurs? Dans quel championnat ils jouent? Certainement à l'extérieur pour la majorité, mais ils parviennent à organiser une sélection nationale qui marche très très bien. Et j'espère en tout cas que les années à venir, les compétitions à venir, il faudra compter avec les Capverdiens.
1: Déjà, pour le Cap Vert, il faudra se qualifier à la prochaine CAN. La dernière CAN, malgré les qualifications mondiales, ils n'étaient pas là. Donc, je crois qu'ils vont rectifier les tirs. En parlant des éliminatoires de la CAN, donc la République Wachu du Congo va jouer le 23 septembre à Kinshasa. On sait que le stade n'était pas homologué. Il y a des travaux. Espérons que la Confédération africaine de football va nous octroyer le droit d'organiser des matchs au stade des Martyrs. Donc le 23 septembre, la RDC va recevoir la Guinée équatoriale. 4 jours plus tard, la RDC se rendra au Zimbabwe pour la deuxième journée des éliminatoires avant de recevoir au mois de novembre l'équipe de Sierra Leone. Donc Coupe du Monde pour clore aussi les chapitres mondiaux. Il reste deux nations africaines à la Coupe du Monde. Il y a le Maroc qui va jouer contre le Canada aujourd'hui. Hein. Et il y a l'équipe de l'Égypte qui va rencontrer une autre nation africaine va encore rencontrer l'Argentine en huitième de finale. Quelle chance accordez-vous à ces deux pays? Il ne reste que deux pays maghrébins.
2: Ben, toutes les chances. Hein. Moi, en tout cas, on croise les doigts. On espère que ça va.
1: L'Égypte sera-t-il capable d'éliminer l'Argentine?
2: Ben, je pense plutôt. En fait, moi, je mise beaucoup plus sur le Maroc. Parce que je pense qu'ils ont.
1: Face au Canada.
2: Ouais, je pense
1: que le Canada joue à domicile aussi.
2: Ouais, hein. Mais le Maroc a montré que c'est une équipe sur laquelle on pouvait aussi compter. Ils sont assez forts. Donc, moi, je miserais plus sur le Maroc que sur l'Égypte.
0: Je crois la même chose. Hein. Le Maroc a la capacité de surmonter l'adversité locale. Hein. Le Canada, même s'il joue ses jeux, est en plus pays organisateur du mondial. Mais je pense que le Maroc est suffisamment organisé et maintenant au point, comment dire, footballistiquement, pour surmonter tout cela. Par contre, l'Égypte, qui est un grand pays, Salah n'a plus le niveau qu'il avait. Mmh. Hein, et donc, ce n'est plus quelqu'un qui fait la décision dans un match. Et d'ailleurs, son alter ego, c'est la même chose. C'est-à-dire, Sadio Mané, pour le Sénégal, ce n'était plus ça. Il n'a plus été celui qui fait une décision dans l'équipe sénégalaise. Mmh. Et moi, je ne comprends pas. Je ne sais pas pourquoi. Parce que bon, jusqu'à la dernière CAN, il était encore très très bon, Sadio Mané.
1: Son exil en Arabie Saoudite.
0: En tout cas, il a perdu en capacité de compétition élevée. Mmh. Sadio Mané n'est plus le Sadio que nous connaissions. Il n'a fait la décision à aucun des matchs qu'on a regardé du Sénégal. Je pense que pour l'équipe égyptienne, c'est exactement la même chose. Ce sont des serpents morts. Hein. En Lingala, on dit
1: Mais
0: ils sont morts.
1: Ils sont morts quand même.
0: Voilà.
2: Et puis précisons quand même, le Maroc contre le Canada va se jouer aux États-Unis.
1: Hein. Aux États-Unis.
2: C'est à Houston.
1: D'accord. Merci pour la précision. Donc du coup, Pat a ouvert une parenthèse. Sénégal, il y a eu des scandales qui a été révélé. Il y a un scandale qui a été révélé durant la Coupe du Monde. Le camp de rassemblement de l'équipe du Sénégal ressemblait à une kermesse. Okay. Selon les révélations faites par des lanceurs d'alerte, il y avait le président de Fédé ou le membre de la fédération était là avec des TikTokers, des influenceurs, des influenceuses. Et il n'y avait pas la concentration. Et puis cela s'ajoute, ça même qui est le scandale, le contrat de Pape Thiaw qui a dirigé l'équipe nationale sans signer le contrat et des problèmes du respect de la hiérarchie. On a vu le joueur Gueye qui a dit qu'il ne va plus jouer en équipe nationale tant qu'il y aura ses staffs techniques. Donc il y a beaucoup de soucis. Et cela explique la défaite contre la Belgique où ce n'est qu'un échappatoire.
2: Ils ont perdu. Hein, est-ce que c'est à cause de ça? Je ne pense pas.
0: Mais ça a contribué à ce que l'équipe ne performe pas à son meilleur niveau, parce que là est le problème. Mais vous savez, il faut pas beaucoup hein, pour perdre en qualité. Maintenant, je peux pas dire c'est parce qu'il y avait cela qu'ils ont perdu. Le Sénégal est une très belle équipe. On n'a pas compris quand même la manière dont ils ont été remontés et battus. Comment dirais-je, assez facilement quand même, c'était pas croyable, hein, c'était pas acceptable dans ces 10 dernières minutes les buts que la Belgique a marqué et puis c'était le dernier but, c'était un penalty,
1: à une minute de la fin du match.
0: Il y a aussi des choses quelque part
1: l'arbitrage.
0: Moi j'accepte pas ce but là, hein, ce penalty là. Ce sont des petites fautes. Ce sont de toutes petites fautes, mais qui ont une conséquence terrible pour les deux équipes. Et moi, les pénalties, ça doit être une faute franche. Ça doit être net. Hein, et pas commencer à aller regarder la VAR, ceci ou cela. Voilà. Donc, voilà. Maintenant, ils sont dehors, qu'ils en profitent pour remettre du sérieux dans leur équipe, pas amener des TikTokeuses. Ce n'est plus possible. Des TikTokers et TikTokeuses, comment dirais-je, à côté des hommes politiques, des voyages d'hommes politiques, des footballeurs, des stars. Non, c'est pas possible.
1: Tout à fait. Donc, il faut remettre les choses en ordre. Donc, c'est la fin de notre tranche sport de ce samedi. Merci de nous avoir suivis. On se retrouve à la prochaine occasion. Au revoir.

0: Rebonjour à tous et à toutes. Après la partie sportive, passe place à la culture. Prince Djungu au micro. Alors, je reçois une femme dont le parcours est à la fois inspirant, bouleversant et profondément humain. Mon invitée est Adrienne Mouchia Kalamba, écrivaine, enseignante, coach et passionnée des psychologies positives. Née à Kinshasa, elle quitte la République démocratique du Congo en 2002 pour poursuivre ses études au Canada avant de s'installer aux États-Unis où elle vit aujourd'hui avec sa famille. Elle vient nous présenter son autobiographie, La sagesse éducatrice, un livre dans lequel elle ouvre les portes de son intimité avec beaucoup de courage. Ce livre est bien plus qu'une autobiographie, c'est un voyage intérieur. C'est le récit d'une femme qui accepte de revisiter ses blessures, ses joies, ses épreuves et ses victoires afin d'aider les autres. La foi chrétienne occupe une place centrale dans cet ouvrage, mais on y trouve également une réflexion profonde sur le mariage, l'éducation, la famille, l'immigration, le discernement, les relations humaines et la résilience. Adrienne, bonjour et merci d'avoir accepté notre invitation.
1: Bonjour et merci beaucoup pour l'invitation.
0: Alors, avant d'entrer dans le vif du sujet de notre conversation, pour parler de votre autobiographie, j'aimerais quand même qu'on fasse un petit clin d'œil à ce qui a été dit tout à l'heure. Vous vivez aux États-Unis, on sait que actuellement c'est la Coupe du Monde là-bas. En tant que Congolaise qui vit aux États-Unis, comment vous avez vécu les péripéties de l'équipe nationale congolaise, les Léopards? Les différents matchs. Comment était l'ambiance chez vous?
1: Ouf, l'ambiance était extraordinaire. Je n'ai jamais vu autant de Congolais mobilisés pour cet événement. D'abord, il faut souligner que c'était historique, hein, parce que, comme vous le savez, ça fait 52 ans qu'on n'avait plus participé. Et c'était juste incroyable voir tous ces nombreux Congolais avec le drapeau, avec nos jerseys, venir en masse de tous les États, de différents États. Moi, je vis ici à Atlanta, qui recevait le match RDC-Ouzbékistan. Mais c'était fou, hein. Il semble que déjà, il y a 10 000 Congolais ici à Atlanta, ça c'est selon les rumeurs, on n'a pas fait de recensement, mais le monde que j'ai vu là, et ça c'était seulement dans les fan zones, donc c'est comme à 600 mètres du stade. Moi j'étais à 600 mètres du stade dans un resto-bar qui avait été aménagé pour cela. Et il y avait la police partout, c'était vraiment impressionnant, mais... L'ambiance était vraiment, c'était beaucoup de solidarité, beaucoup de joie. Il fallait vraiment qu'on gagne, quoi. Et on a gagné ce jour-là.
0: C'est chouette d'avoir le ressenti de quelqu'un qui a vécu cette ambiance sur place. Merci beaucoup. Alors. Entrons dans le vif du sujet de ce qui nous intéresse aujourd'hui et parlons de la sagesse éducatrice, votre livre autobiographique. Alors, pourquoi avoir décidé d'écrire votre histoire maintenant? Pourquoi ce besoin de revenir sur votre propre vie, sur ta propre vie?
1: Oui, en fait, en général, lorsqu'on parle de biographie ou autobiographie, les gens s'attendent souvent ou pensent qu'il faut le faire quand vous êtes déjà âgé, peut-être à la fin, au soir de votre vie, tu vois. Mais moi, j'ai préféré l'écrire maintenant, pendant que je suis encore lucide, pendant que les événements sont encore frais dans ma mémoire. Parce que vous savez, notre mémoire, elle faiblit avec le temps. Et je ne voulais pas... trop attendre, parce qu'en fait, il y a eu un événement très marquant dans ma vie. On va peut-être y revenir mais je peux le dire déjà.
0: Oui.
1: Oui, donc j'ai connu un divorce. Donc, et c'est vraiment pendant cette période-là que j'ai senti le besoin comment dire, d'archiver, hein, de documenter cela, de mettre ça par écrit. Et c'était en même temps ma thérapie. Donc c'était très important pour moi, comme vous l'avez souligné dans l'introduction, je suis quelqu'un qui aime partager mes connaissances, mais surtout les leçons, hein, que j'ai apprises au cours de ma vie pour aider les autres à faire mieux. Parce qu'écoutez, on n'a qu'une seule vie, hein, il faut qu'elle soit bien vécue.
0: Ok. Alors, je propose, on peut se tutoyer, hein, ça sera peut-être plus, on sera plus à l'aise comme ça. Je propose que l'on parcourt un peu ton livre. Et ton livre est construit en quatre grandes parties. La première partie, c'est 19 ans en RDC. La rétrospective. Donc, c'est correct, hein. Alors,
1: oui,
0: par rapport à cette partie, j'ai quelques petites questions pour avoir parcouru le livre. Pourquoi ton enfance occupe une place très importante pour toi ? Est-ce que pourquoi il était essentiel de commencer ton ouvrage par tes racines ?
1: Les racines sont fondamentales. Vous ne pouvez pas comprendre tout ce que j'ai vécu, l'importance peser l'ampleur, hein, de tout ce que, la profondeur de tout ce que j'ai vécu après, sans avoir cette base-là. Comme vous l'avez mentionné, j'ai fait des études de psychologie. Même quand vous allez voir un psychologue, il va toujours vous demander, on va toujours rentrer à la base. Hein, on va commencer par votre enfance, où vous avez grandi, parce que c'est ça, en fait, votre identité. Votre identité naît de là, vos racines. Et j'ai voulu vraiment souligner cela parce que souvent, on saute sur des conclusions hâtives lorsqu'on rencontre quelqu'un ou on écoute une histoire. Mais on oublie vraiment de revisiter un peu ces modestes commencements ou ce faible commencement. C'est très important, l'origine. C'est pas seulement pour la vie de quelqu'un, hein, même pour la vie d'une entreprise. C'est important de toujours rentrer un peu à la base pour être bien dans le contexte. Parce que chaque histoire, à la fin, est unique. Alors, pour donner un bon aperçu, une bonne idée d'où je viens, où je suis maintenant, c'était important de parler de cela.
0: Alors,
1: c'est bien que vous...
0: Oui, allez. Non, je vous laisse, je vous ai coupé la parole. Coupé la parole.
1: Non, c'est bon. En fait, au départ, je dois souligner que je voulais tout simplement parler du divorce. Et après, je me suis dit, pourquoi le faire alors que j'ai eu une très belle enfance, tu vois? Parce que souvent, ici, lorsqu'on parle de divorce, souvent c'est rattaché à la famille. On va se dire, elle venait d'une famille déjà... divorcée ou reconstituée, vous voyez, et puis donc tu vois, c'est comme si c'est une succession logique, quoi. Mais dans mon cas, ce n'est pas le cas, hein, c'est différent. C'est ce que j'ai voulu souligner là.
0: Alors, en parlant de ta naissance, hein, dans cette partie du livre, il y a quelque part, on dit que tu es venu au monde comme un coup de canon. Cette expression peut intriguer un peu le lecteur, parce qu'il y a moyen d'expliciter exactement ce qu'elle souligne, en fait, cette expression. Qu'est-ce qu'elle sous-entend ?
1: Oui, en fait, ce n'est vraiment pas une figure de style ou quoi que ce soit, ce sont les mots que le gynécologue, en fait, qui m'a escorté du ventre de ma mère, ce sont les mots qu'il avait prononcés durant les consultations prénatales, quand ma mère allait aux consultations. Vous êtes un homme, tu es un homme, peut-être tu vas pas peut-être comprendre ça, mais en tant que femme, lorsque tu vas à tes consultations prénatales, le gynécologue peut déjà, par expérience, dépendant de la position de l'enfant dans ta matrice, te dire exactement comment cet enfant va arriver. Et c'est ça, ce sont les mots qu'il avait prononcés. Cet enfant sera un coup de canon. Et moi, ça m'a toujours marqué. Chaque fois, à mon anniversaire, ma mère me rappelait ça. Tu vois, donc c'est resté vraiment ancré en moi que C'est de cette manière-là que je suis venue. Il y a des enfants qui viennent comme siège, par les pieds, mais moi, je suis venue, boum, d'un coup. Ma mère n'a pas eu à trop pousser. Ouais, hein.
0: Tu viens de le dire, hein, que ta maman te racontait, chaque année, ta maman te raconte les circonstances de ta naissance. Mais on remarque qu'aujourd'hui, beaucoup de familles ne prennent plus ce temps-là. Est-ce que pourquoi pour toi, il est si important pour un enfant de connaître l'histoire de son arrivée au monde ? Que tu en parles aussi dans ton ouvrage.
1: Exactement. Je pense que c'est tout part de comme je t'ai dit, de l'identité, hein, de ta mission. Parce qu'à la fin, je me dis, le Seigneur Dieu ne nous a pas créés pour rien. On a tous une mission à accomplir ici sur Terre. Et la façon dont on arrive au monde aussi peut être très révélatrice. Hein. Je ne dis pas que ça détermine tout, mais ça te donne peut-être ça peut te donner une idée de ta mission sur Terre, de ce que Dieu attend de toi. Mais moi, le coup de canon, c'est très révélateur parce que ça fait du bruit, ça a un impact. Et quand un enfant vient au monde, c'est à la fois une grande joie, une bénédiction, un soulagement pour la maman. Mais aussi c'est un plus, hein, dans la communauté. C'est je vais vous dire une petite blague. Quand j'étais enceinte surtout du premier, mon premier fils, il y a une amie qui me dit: Adri, tu verras, quand tu vas accoucher, c'est comme si tu as eu une promotion au travail. On va te considérer, on te regardera différemment. Oui, parce que c'est une nouvelle étape dans ta vie, surtout pour une quand c'est la première fois, hein, c'est ton premier enfant, tu deviens maman. Donc c'est une nouvelle étape de ta vie. Donc c'est très important, je pense, pour chaque enfant, de savoir les circonstances heureuses ou malheureuses de votre arrivée. Mais c'est une nouvelle étape dans la vie de toute personne.
0: Alors, un autre point qui m'a aussi que j'ai remarqué qui m'a touché dans cette partie du livre, vous dites que votre père ne voulait pas avoir plus de deux enfants. Vous êtes troisième de la famille, hein. Donc votre papa voulait s'y limiter à deux enfants parce qu'il avait déjà une fille et un garçon, mais votre mère, contraire, souhaitait avoir une famille nombreuse. Alors, avec le recul aujourd'hui, comprenez-vous, est-ce qu'aujourd'hui tu comprends la philosophie de ton papa? Ou alors, cette différence de vision entre ton papa et ta maman, t'ont-ils appris quelque chose sur le mariage?
1: Oui, ça c'est une très bonne question. D'abord, je comprends papa parce que il venait d'une famille très nombreuse. Il venait d'une famille nombreuse où, en fait, ce sont seulement les garçons qui sont allés à l'école. Il y avait quatre garçons et il y avait deux filles et trois filles, pardon. Mais les filles n'ont pas été à l'école, tu vois. Et pour mon père, c'était très... pour lui, non, il fallait que tout le monde aille à l'école. Et c'est pas les moyens qui manquaient, c'était juste une affaire de tradition. Dans leur famille, c'est seulement les hommes qui allaient à l'école. Et lorsque son tour est arrivé de devenir papa, il s'est dit, donc premièrement, je veux la qualité, je veux pas la quantité. Ça, c'était l'argumentation de papa. Je veux que donner l'égalité des chances pour mes filles comme pour mes garçons. La raison pour laquelle nous sommes à quatre, finalement, deux garçons, deux filles, et nous avons tous étudié dans la même école. Au niveau de la vision du... Et autre chose, hein, je comprends papa maintenant que je suis mère. J'ai deux enfants et je vois combien, si tu veux bien éduquer tes enfants, ça demande des moyens. Hein, au-delà de l'amour, tu as besoin quand même d'assurer le minimum pour leur accorder tout ce dont ils ont besoin pour se développer et vraiment réaliser tout leur potentiel. Donc je comprends, et avec le coût de la vie qui augmente chaque année, surtout aux États-Unis, il faut vraiment bien réfléchir quant au nombre d'enfants. Okay. Alors, pour l'autre partie de votre question, ma vision du mariage par rapport à cette évolution, tu vois, parce que papa voulait deux, maman voulait quatre dès le début. Je pense qu'il faut, ce que je retiens en tout cas, c'est que lorsqu'on se marie, il faut, le mariage demande des concessions, demande de la patience, mais aussi de l'obéissance. Ce que j'apprécie chez ma mère, c'est que elle peut avoir un point de vue, mais lorsqu'il s'agit des questions qui touchent le couple, elle va vraiment prendre le temps de prier, hein, d'attendre avant de poser quoi que ce soit comme acte. Parce que, qu'on se le dise, en ce qui concerne les accouchements, ben, c'est vrai qu'il y a Dieu qui agit, mais la femme a un pouvoir énorme là-dessus. Hein, parce que c'est elle qui peut te dire « Ok, voici ma période fertile ou pas. » Donc, c'est un peu entre ses mains là. Et non, elle n'a pas mis mon père devant un fait accompli. Elle a vraiment attendu qu'il puisse être d'accord pour que moi, je vienne en troisième position.
0: Et ça a pris 7 ans.
1: Ça a pris 7 ans. Ouais. 7 grandes années. Parce que la différence d'âge entre mon grand frère et aîné, ma grande sœur aînée, pardon, et mon grand frère, c'est 2 ans seulement. Mais entre mon frère que je suis, c'est 7 ans. Donc, et après moi, c'était encore pas facile pour convaincre mon père parce que ça a pris 9 ans. Wow. Donc, l'écart d'âge entre moi et mon petit frère cadet, c'est 9. Donc, c'est ça qui est beau un peu dans le mariage, être capable d'attendre, être capable de respecter le point de vue de l'autre pour que finalement, les enfants viennent, comme on dit, que ce soit des enfants désirés, des naissances désirables. Mmh. Voilà, c'était ça. Et ce que je peux ajouter, ben, le Seigneur, quand tu fais les choses bien, ben, il t'accorde ce que tu veux. Donc ma mère a eu ce qu'elle voulait, 2 filles, 2 garçons. Mon père est très heureux là.
0: Okay. Alors on va passer à la deuxième partie du livre qui s'intéresse à votre départ pour le Canada, le premier sous-verre à l'inconnu. Juste pour revenir pour la première partie, il y a d'autres sujets intéressants. Hein. Vous parlez aussi de l'importance de voyages familiaux dès les bas âges, l'importance de pouvoir créer des souvenirs pour les enfants à travers des photos. J'invite vraiment les gens qui nous suivent à vous lire pour lire ce que vous dites à ces sujets. C'est vraiment très, très édifiant. Mais je file vite sur la deuxième partie. En quittant Kinshasa pour le Canada, vous parlez ou tu parles d'un premier saut vers l'inconnu. Ma question est toute simple. Est-ce qu'en arrivant au Canada, tu avais plus de rêves ou plus de peur? Parle-nous un peu de ce saut vers l'inconnu. Quel a été le plus grand choc, s'il y en a eu, en arrivant au Canada?
1: Je vais dire, premier saut vers l'inconnu, je vais te dire pourquoi j'ai choisi ça. C'est parce que, en fait, c'est la première fois de ma vie que je quittais le toit familial, hein, le toit parental, pour voyager seul comme ça. Et c'était vraiment vers l'inconnu, parce que je n'étais jamais sorti du pays. On va dire, on a fait des voyages juste au niveau du Congo, mais nous n'étions jamais sortis en tant que famille ou même individuellement, même pour aller au Congo Brazzaville, jamais. Donc c'est à 19 ans que je prends l'avion toute seule pour traverser, comme ça, parcourir 16 000 km et arriver au Canada. Donc pour moi, c'est ça. C'est pourquoi j'ai dit premier saut vers l'inconnu. Et autre chose, c'est que j'y allais. Oui, mon grand frère et ma sœur étaient déjà là, mais nous tous, on était étrangers, on était immigrants. Donc on ne savait vraiment pas. C'était une grande aventure, hein. On avait des objectifs, continuer l'école, tout ça, mais on ne savait pas vraiment qui sont les Canadiens, qui on va rencontrer, qu'est-ce qui va se passer. Et c'était une première expérience loin des parents. C'est pour ça que j'ai marqué premier saut vers l'inconnu. Mais quand vous parlez du choc, s'il y a eu des chocs, je veux dire, choqué, pas vraiment. Je pense que la première impression que j'ai eue, pour te dire vrai, c'est que c'était beaucoup plus éclairé. Quand je suis arrivé à Montréal, je me suis dit, ouf, c'est le même ciel, hein, c'est le même soleil. Il n'y a rien de différent qu'à Kinshasa, seulement c'est beaucoup plus éclairé. Parce que je suis arrivé en soirée comme ça. c'est beaucoup, beaucoup plus éclairé. Et je suis arrivée en été, donc je n'ai pas eu un choc pour le climat, hein, pour les personnes qui arrivaient en hiver. Donc non, c'était vraiment l'éclairage, la lumière partout où tu vas. C'était super bien éclairé, bien entretenu, par endroit, hein, parce qu'il y a aussi des endroits qui ne sont pas très propres. Mais sinon, c'est ça vraiment, c'est très grand, et l'immensité des choses.
0: Et qu'est-ce que tu as découvert sur toi-même en arrivant au Canada ? Qu'est-ce que le Canada t'a appris sur, fait, t'a permis de découvrir sur toi ?
1: Ce que ça m'a permis de découvrir, c'est vraiment la capacité de s'adapter hein, dans un nouveau milieu, la capacité de choisir, parce que tu vois, je venais de chez papa et maman, hein, et nous sommes issus d'un régime patriarcal où c'est vraiment papa qui a le dernier mot sur tes choix, par exemple à l'école, des choses comme ça. Mais là, pour la première fois, j'allais devoir prendre des...

0: décisions toute seule et choisir. Oh, ça, c'était un grand défi pour moi parce que là, tu as plusieurs choix, que ce soit à l'école, que ce soit au marché, quand tu vas pour au restaurant, tu as un menu de 5 pas, 10 pages, tu vois, c'est pas des choses qu'on a à Kinshasa. Donc il fallait tout le temps choisir, très vite prendre des décisions. Et j'avoue que ça m'a fait quelque chose, hein. J'ai senti tout d'un coup que je devais prendre ma vie en main. Donc je grandissais, quoi. Donc c'est ça.
1: Alors,
0: C'était vraiment ce niveau de responsabilité là
1: ouais. Alors
0: auquel j'étais confronté
1: après
0: très
1: le
0: tôt.
1: Canada, il y a un deuxième saut vers l'inconnu, donc tu quittes le Canada pour aller vers les États-Unis. Et tu
0: C'est
1: parles
0: ça.
1: dans la troisième partie de ton livre du deuxième saut vers l'inconnu. Qu'est-ce qui change lorsqu'on recommence sa vie, je me permets de dire ça, une deuxième fois? Une première fois c'était au Canada, une deuxième fois aux États-Unis, mais qu'est-ce qui change au fait?
0: Très bonne question. En fait, aujourd'hui, avec du recul, je parlerai plus, je peux nuancer cela. Oui, c'est un deuxième saut vers l'inconnu parce que c'est deux pays différents déjà. Hein, j'étais au Canada, maintenant je vis aux États-Unis. C'est des sociétés similaires parce que ce sont des grandes nations, bien organisées, tout ça. Mais la culture canadienne et la culture américaine n'est pas pareil. Quand tu vis, maintenant que j'ai fait, c'est ma 11e année ici, je peux voir les nuances, les différences. Ce qui change, pour te répondre très vite, c'est que c'est dans la perception en fait. Oui, c'était le premier saut vers l'inconnu pour le Canada, parce que c'est vraiment ma première fois de bouger comme ça, de déménager complètement. Mais ici, je dirais maintenant, aujourd'hui, que c'est un bond de foi. En anglais, on dit a leap of faith. Donc, je suis venu plus. C'était pas vraiment l'inconnu, parce que j'ai beaucoup voyagé aux États-Unis avant de m'y installer. Mais c'était plus fait confiance à Dieu. J'ai dit, OK. Je vais aller rejoindre, me marier. Donc, je me suis mariée au Canada et j'ai rejoint mon ex-mari qui vivait déjà ici aux États-Unis. On pouvait vivre au Canada, mais tu vois, j'ai discerné, je me suis dit non, c'est mieux. J'ai pesé le pour et le contre. Je me suis dit que c'est mieux pour un début, de commencer, au sud des États-Unis. Voilà. Mais c'est vraiment un bond de foi,
1: Alors,
0: plus qu'un saut vers l'inconnu. Je
1: okay.
0: nuancerai comme
1: Voilà.
0: ça.
1: Alors, la quatrième partie de ton livre commence à 40 ans.
0: Oui.
1: Pourquoi cet âge constitue-t-il un tournant pour toi? En d'autres termes, qu'est-ce que tu as compris à 40 ans que tu ne comprenais pas quand tu avais 20 ans, par exemple?
0: 40 ans, pour moi, ça représente beaucoup. Ce que j'ai compris, c'est que. Comment je peux t'expliquer ça? Il faut prendre son destin en main. C'est vrai que je l'ai. Je vais continuer. Mon idée, il faut prendre son destin en main, mais faut pas subir les choses. Tu vois, il faut pas se dire, OK, voilà, se lamenter sur son sort. Quelque chose m'est arrivé. Parce que c'est l'année en fait où j'ai officialisé mon divorce a été officialisé, hein, 40 ans. C'est aussi une année. Ce chiffre 40, tu vois, pour moi qui suis très chrétienne et croyante, ça représente énormément, même dans la Bible, hein, c'est vraiment symbole de patience, de maturité. Et c'était un peu ça avec moi. Donc, j'ai vraiment fait le point de ma vie, le bilan, et j'ai décidé quelle tournure prendrait ma vie. Est-ce que je veux me lamenter sur mon sort, hein, rester comment dans la tristesse parce que j'ai divorcé, ou je veux vraiment me relever et faire le point, le bilan de ma vie, prendre les points positifs et avancer. Donc, c'était un peu ça.
1: Alors, je propose qu'on fasse une petite pause musicale, parce que on va aborder en deuxième partie tu en parles déjà, hein, du mariage, du divorce et des leçons de vie. Donc une petite pause et on revient pour aborder cette partie de ton livre qui pour moi aussi est très très intéressante, surtout en termes de leçons. Voilà.
0: Ok, pas de problème.

0: Alors, nous sommes en direct avec Adrienne Mouchia Kalamba depuis les États-Unis et nous discutons autour de son ouvrage, hein, son ouvrage autobiographique. Et maintenant, nous allons aborder la dernière partie, hein, sur le mariage, les divorces. Je ne sais pas si Adrienne est toujours là. Ouais.
1: Alors, oui, j'étais là.
0: Dans ton livre, tu dis quelque part que tu n'es pas partisane du divorce. Pourtant, tu as dû toi-même vivre le divorce. Comment tu concilies cette conviction avec la réalité ?
1: Bon, en fait, quand je le dis, c'est parce que... par cette phrase, en fait, je veux dire que le mariage, c'est une institution divine. Ça peut paraître vraiment paradoxal et contradictoire, mais je n'ai pas trouvé une autre façon de vraiment exprimer ma pensée. Mais c'est vrai, ce sont concepts, c'est comme le rire et les pleurs, l'amour et la haine, ce sont des choses, c'est assez, à la fois opposées, mais ça marche toujours comme côte à côte, quoi. Donc, mais malgré ce que j'ai vécu, je reste vraiment une partisane du mariage. Et ce que je fais, en fait, aujourd'hui, c'est j'ai écrit parce que je veux prévenir cela. Je veux prévenir le divorce. Je ne veux pas que les gens tombent dans ce panneau. Et voilà pourquoi j'ai décidé d'écrire en termes de leçons apprises de mon expérience pour que d'autres ne puissent pas, les personnes qui me liront, qui m'écouteront, puissent faire des meilleurs choix, par
0: alors,
1: exemple.
0: Alors, en termes de... Oui, tu parles de ton expérience, alors soyons concrets. Quels sont les signes que tu n'as pas vus avant ton mariage qui auraient pu faire en sorte que le divorce n'ait pas lieu ? Comme ça, les personnes qui aspirent au mariage ou qui sont dans le mariage peuvent tirer des leçons de ton expérience. Tu en parles dans le livre, j'aimerais un peu que tu partages à nos futurs lecteurs.
1: Exact. Ce que je vais dire très vite, c'est que premièrement, il faut se connaître. Hein, il faut vraiment se

se connaître. Lorsqu'on était à l'école, je pense dans mon cours de philosophie, on nous disait Socrate, il nous disait connais-toi toi-même. Lorsqu'on nous parlait de ça, quand j'avais peut-être 16-17 ans, c'était très vague pour moi. C'était très vague. Connais-toi toi, qu'est-ce que ça veut dire? Mais c'est vraiment, c'est comme on dit, c'est ça, ça s'explique de soi-même. Il faut vraiment aller en profondeur. Faut pas rester à la surface parce que si je ne me connais pas moi-même, mes failles, mes faiblesses, mes forces, les zones que je dois améliorer, j'aime pas trop parler de faiblesse, mais les zones que je dois améliorer dans mon comportement, dans tout ce que je fais, ça sera difficile pour moi déjà de trouver la bonne personne ou d'identifier ou de discerner la personne avec qui je dois me marier finalement. Et l'autre point, c'est si on ne se connaît pas bien, ben,

chose qui me manquait. Et je, d'abord, moi-même, je ne me connaissais pas bien. Et ce n'était pas clair, ma vision de ce que je veux réaliser. Je suis une femme très ambitieuse et j'ai beaucoup d'idées. Avant le mariage, je devais déjà faire cette analyse, cette introspection que j'ai finalement fait après mon divorce ou pendant mon divorce, pour que je sache que, OK, voilà, moi, j'aspire à ceci, par exemple à écrire, la personne qui sera avec moi.

0: de conseils, d'observations que j'ai négligées, hein, que j'ai négligées. Et voilà, ce mariage n'a pas tenu.
1: En tout cas, Adrien, moi, je veux vraiment te dire que ça a été un plaisir pour moi de lire ton ouvrage et surtout d'écouter ton audiobook, parce que l'ouvrage est aussi disponible en version, ou en tout cas, une partie de l'ouvrage est disponible en version audio. Et c'était vraiment un plaisir de t'écouter. Et j'admire vraiment le courage que tu as de te mettre à nu, de partager comme ça ton expérience aux plus jeunes. Et pas qu'aux plus jeunes, parce que ton ouvrage ne s'adresse pas qu'aux futurs mariés. Il s'adresse aussi à ceux qui sont personnes qui sont mariées depuis des années, aux personnes qui sont divorcées, séparées. Donc il s'adresse à tout le monde. Et c'est quelque chose que j'ai trouvé vraiment remarquable. Et surtout le fait qu'on ressent que tu es très attaché à ta foi, très attaché à la religion, et cette foi-là qui ne vacille pas, et ça c'est quelque chose qui ressort et que j'ai beaucoup remarqué. Alors il y a un dernier point que je voudrais partager, on va terminer par là, et là je voudrais vraiment réagir à la fois auteur, en tant que lecteur. Il y a une scène de ton livre qui m'a beaucoup, moi personnellement, marqué. Je te le partage, comme ça tu le sais. C'est la scène de la piscine. Tu dis quelque part que ton père t'a poussé vers la piscine pour aller pour que tu puisses certainement avoir le courage d'aller nager. Et moi, ça m'a rappelé quelque chose, parce que je suis aussi écrivain, et mon tout premier ouvrage, mon premier roman s'intitulait « J'ignorais encore nager dans le flot de la vie ». Et dans mon ouvrage, j'ai décrit une scène où c'est moi qui saute vers la piscine. Donc toi, tu as été poussé, mais moi, dans mon ouvrage, je saute vers la piscine. Et peut-être que j'en parle parce que en te lisant, je me suis rendu compte simplement que ta vie à toi ressemble finalement à une piscine. Tu es d'abord poussé dans la vie par la naissance, ensuite tu es poussé, tu sautes vers le Canada, après tu sautes vers les États-Unis, puis après c'est le divorce, c'est un autre saut, et pour enfin plonger dans l'écriture. Donc finalement toute ton existence semble être une succession de plongeons vers l'inconnu. Et ça, c'est le lecteur qui parle. Alors, juste un mot de la fin, une réaction par rapport à ce que je viens de dire, et comment ceux qui nous lisent peuvent se procurer ton ouvrage, qui est vraiment très édifiant, et je recommande encore une fois. Merci.
0: Oui, merci beaucoup, ça me touche. Ce point que tu marques, oui, effectivement, je le dis, je pense quelque part dans mon livre, que la vie, c'est comme la brasse qui est une forme de natation, hein. Et je fais beaucoup, beaucoup d'analogies entre la natation, qui est mon sport préféré, et la vie. Voilà. Si vous voulez en savoir plus sur mon livre, il est disponible sur Amazon, toutes les plateformes d'Amazon. Je suis en train en ce moment de faire l'audio à la grande demande de certains lecteurs. L'ouvrage est en anglais, mais aussi en français. Donc je vais maintenant m'atteler à la partie française du livre pour que toute la version audio soit disponible en ligne. Ça sera disponible sur Audible, la version audio d'Amazon, mais aussi sur mon YouTube. Ma chaîne YouTube et mes réseaux sociaux, je vais mettre des annonces, et je pourrais aussi t'envoyer le lien Prince dès que c'est prêt, comme ça tu peux aussi partager avec
1: ça. Ce sera avec plaisir. Donc c'était Adrien Uchiha Kalamba, auteur d'une œuvre autobiographique, La sagesse éducatrice, si j'ai bien trompé.
0: C'est bien ça.
1: C'est la traduction en français.
0: En français.
1: Et en anglais, c'est The Wisdom Reward.
0: Reward.
1: Voilà. Voilà. Donc, merci beaucoup pour cet échange que je pense avoir été instructif et fructueux. Et à la prochaine.
0: À la prochaine. Merci pour l'invitation.

Voilà, chers auditeurs d'Africa Jama, notre numéro de téléphone 02 344 58 55. Déjà, merci à Prince qui a reçu l'auteur du Canada sur un livre très intéressant qui parle en tout cas de la manière dont il faudrait ou on devrait se comporter vis-à-vis du mariage, du divorce, ainsi de suite, des comportements qui peuvent aider à résoudre des problèmes qui surviennent, généralement qui nous surprennent, parce qu'on n'a pas fait attention à ces choses, à cela, on n'a regardé que l'amour, mais attention, ça ne suffit pas. L'amour seul ne suffit pas, il faut un tout petit peu plus que ça, donc très intéressant. Je pense qu'il faudra redonner le titre de ce livre qui est en français et en anglais d'ici la fin de l'émission. Là, nous allons recevoir Madame Letty Baba, que nous avons déjà reçue sur Radio Air Libre, qui milite très très fort pour la restitution des restes humains. Moi, je dis qui pour la restitution des corps de nos arrière-arrière grands-parents que des Belges, que l'armée coloniale belge a collecté au Congo, collecté. C'est un mot inacceptable, mais c'est ce qui a été fait et ça a été ramené ici en Belgique, placé au musée de Tervuren. Et comme ce sont des êtres humains, la RDC a la possibilité ou le devoir.

0: D'exiger leur retour, comment dirais-je, en République démocratique du Congo. En tout cas, c'est le combat de Leti Baba. Et une première étape vient d'être franchie. C'est pas encore une victoire, en tout cas, c'est quelque chose d'important. Madame Leti Baba, si vous m'entendez, bonjour. Allô?
1: Bonjour, Pat. Bonjour, Pat.
0: Oui,
1: un
0: oui.
1: grand merci de pouvoir me recevoir aujourd'hui. Effectivement, tu dis quelque chose de très intéressant quand tu dis qu'une première étape vient d'être franchie. Effectivement, la République démocratique du Congo, via sa première ministre, a fait la demande de la restitution du rapatriement, parce que c'est plus un rapatriement. Pour nos grands-parents. Elle a fait sa demande au Premier ministre de la Belgique, donc Bart De Wever. C'est acté, donc ils le savent, ils ont reçu ça officiellement. Et donc le Royaume de Belgique est en train de se préparer pour faire une loi, établir une loi pour le rapatriement de nos grands-parents.
0: Et cette loi-là de rapatriement, a-t-on des éléments, chère Leti, des éléments clés qui vont se retrouver dans cette loi? Parce que le problème, c'est que si cette loi n'est pas bien faite, j'ai presque envie de dire que ce sera le cas vis-à-vis des Congolais. Ce sera très, très difficile d'espérer ce retour le plus vite parce que il faudra modifier cette loi-là, ainsi de suite. Ça dépendra des majorités ici en Belgique. Voilà, ce sont des situations extrêmement difficiles. À partir du moment où la Belgique pourrait considérer qu'il s'agit d'un patrimoine, entre guillemets, patrimoine, donc quelque chose qui appartient à la totalité des Belges, ce qu'il y a aussi dans les musées. Et donc, si cette loi-là, on n'a pas prise sur la réalisation de cette loi, Leti.
1: Bon, maintenant, le patrimoine, tout ce qui est les artefacts, les objets, les masques, etc. et tout, ça, il y a déjà une loi qui a été votée sur ça. Mais sur les dépouilles humaines, eux appellent ça des restes humains parce qu'ils ne considèrent pas, ils ne considéraient même pas l'homme africain à l'époque où ils ont été collectés ça. C'est un système qui perdure jusqu'à maintenant. Il n'y a pas de loi. Il n'y a pas de loi pour ça. Eux pensent qu'ils doivent faire une loi pour restituer ça parce que pour eux, ces restes humains, comme ils les appellent, appartiennent au patrimoine du Royaume de Belgique. Pour eux, c'est un patrimoine de l'État, donc ça leur appartient. Et pour restituer, rapatrier ça, donc il faut qu'ils retirent ça du patrimoine. Donc ils doivent désaliéner ça. Et ils pensent qu'il faut passer par une loi. Maintenant, la République démocratique du Congo, je ne sais pas si je peux vous lire la demande de la première ministre.
0: Peut-être un extrait, pas la totalité, parce qu'elle est assez longue.
1: Non, elle n'est pas très très longue, c'est même pas une page.
0: Oui, allez-y.
1: Alors, monsieur le Premier ministre, donc, elle parle de Bart De Wever. J'ai l'honneur de vous rapprocher par la présente afin de vous transmettre la demande officielle du gouvernement de la République démocratique du Congo pour la restitution des dépouilles humaines se trouvant sur le territoire belge depuis l'époque coloniale. En effet, la restitution en 2022 de la dépouille nationale de Patrice Emery Lumumba à la République démocratique du Congo a constitué un geste important de reconnaissance historique et de respect de la dignité humaine. Cet acte a démontré qu'un dialogue constructif entre nos deux États permet d'abord, avec responsabilité, les questions sensibles liées à notre histoire commune. Donc, vous voyez, ici, la Première ministre insiste sur l'éthique et la morale et le dialogue des deux États. Cependant, le gouvernement congolais souhaite vous rappeler que de nombreuses dépouilles humaines d'origine congolaise demeurent encore conservées dans les collections scientifiques du Royaume de Belgique, notamment au Musée des sciences naturelles de Belgique. La question de ces dépouilles s'inscrit aujourd'hui dans un impératif éthique moral fondé sur la responsabilité due aux défunts et sur le principe largement reconnu selon lequel les morts doivent pouvoir reposer dignement dans leur terre d'origine et ne peuvent être considérés comme un objet de collection, car les dépouilles humaines sont des traces d'existence humaine qui appellent mémoire, respect et responsabilité. Donc, je m'arrête là. Bon, après, c'est seulement quelques phrases de remerciements, etc. Et tout. Donc, la République démocratique du Congo insiste sur le respect et sur le dialogue. Donc, la République démocratique du Congo n'est pas seulement à cheval sur cette loi. Parce que si la Belgique reconnaît les droits humains, les droits humains ne s'adressent pas seulement aux humains. Les humains n'est pas synonyme de personne vivante. Un humain peut être quelqu'un qui est décédé, c'est un humain. C'est un humain. Donc, le chef de l'État considère, et à juste titre, qu'il est chef de l'État des morts, mais aussi des vivants. Vous voyez ? Donc, c'est un accord, la première ministre insiste sur l'éthique et la morale. Donc, elle fait comprendre que ce n'est pas normal que des Congolais puissent être un patrimoine de l'État belge et puissent demeurer dans des musées. Donc, elle interpelle la conscience de l'État belge. Voilà.
0: Alors, Madame Letty, qu'est-ce qui peut expliquer que la RDC, la République démocratique du Congo, fasse évoluer son approche? On les a pas trop vus dans ce domaine de la restitution donc des corps, hein, des dépouilles congolaises qui sont ici, et d'un coup cette lettre à un très haut niveau, hein, c'est au niveau de Premier ministre, hein, qui est envoyé vers la Belgique. Qu'est-ce qui est l'élément clé qui a fait que cette démarche a été faite? Et puis, est-ce qu'il ne s'agit que d'une lettre? C'est-à-dire que derrière cette lettre-là, est-ce qu'on voit en République démocratique du Congo des éléments, des préparatifs, il y a une mobilisation, est-ce qu'il existe une commission qui existe, qui suit cette affaire ou qui va suivre cette affaire, ainsi de suite. Hein.
1: Bon, alors, pour la première question, qu'est-ce qui a fait que la République démocratique du Congo puisse suivre cette affaire? Écoutez, la République démocratique du Congo n'était pas spécialement au courant. Il y a très peu de personnes qui étaient au courant de cette histoire qui avait des corps. On savait qu'il y avait quelques-uns, mais on ne connaissait pas l'ampleur de la chose non plus. Il y a eu un rapport qu'on appelle le rapport Home, un rapport fédéral qui a été fait il y a quelques années de ça. Et là, il y a eu la traçabilité, le recensement aussi du musée des sciences naturelles. Et c'est comme ça qu'on a vu, qu'on a compris que non, il y a un sérieux problème. Ces corps se trouvaient à Tervuren et ils ont été transférés
0: au musée des sciences naturelles.
1: Je pense vers les années 60, quelque chose, 50, quelque chose comme ça. Mais bon, ce n'était pas connu du public. La République démocratique du Congo aussi je ne vais pas dire qu'elle se réveille, mais elle découvre aussi en même temps qu'énormément de personnes. C'est des sujets qui étaient plus académiques, fermés, des chercheurs, etc. Et tout, mais le peuple comme tel ne savait pas. Alors, il a fallu prévenir la République démocratique du Congo. Et bon, c'est là où je me suis dit, il faut écrire. Il faut écrire, il faut écrire. Donc, j'ai écrit énormément de courriers. Et je me suis dit, bon, si tu écris à une personne et qui ne lit pas les lettres, il va te dire je n'ai pas. Alors j'ai décidé d'écrire, mais de mettre en attaché toutes les personnes qui étaient concernées sur le sujet. Comme toi, Pat, par exemple, tu fais partie de mes correspondances. Il y a des journalistes, il y a des activistes, il y a des hommes politiques. Il y a toutes sortes de personnes qui sont intéressées sur ce sujet, et les mails se sont distribués partout dans le monde entier. Et à un moment, la République démocratique du Congo a vu que non, il y a quelque chose qui se passe. il faut pouvoir réagir, parce qu'entre-temps, on a eu aussi des commémorations, on a pu voir, parce que ces mails ont eu aussi une importance capitale en Belgique. Hein. C'est une sensibilisation qu'ils n'ont jamais vue. Ils n'ont pas encore vu quelqu'un attaqué comme ça. Et ça nous a permis à faire une commémoration.
0: Madame Letty, en tout cas, moi, je peux témoigner de vos courriers, de vos mails, qui sont d'abord, qui sont solides, et puis qui ont un style extrêmement offensif. Et donc, mais offensif, mais étayé. Hein, c'est pas être brutal pour être brutal, c'est pas pour être offensif tout simplement, non, c'est vraiment étayé et le nombre de personnes à qui justement le document est aussi adressé est assez hallucinant, j'en fais partie justement, mais on se rend quand même compte que c'est tombé aussi dans des bonnes oreilles, hein. C'est le cas de monsieur Bouffiou, qu'on connaît bien, qui est un journaliste un peu à côté du système, même s'il écrit pour Paris Match, mais en tout cas pour les anciens d'ici en Belgique, ils connaissent, comment dirais-je, l'affaire Dutrou, ainsi de suite. Mais lui, en tout cas, vous a accordé une interview longue et extrêmement fouillée aussi, et qui donne une idée assez bonne de toute cette problématique.
1: Tout à fait. Exactement. Donc, c'est au fait, c'est tous ces acteurs-là qui ont fait aussi. Parce que moi, j'ai écrit, mais il fallait le partage. Mm-hmm. Et dans le partage, les gens en parlent entre eux. Il y a des débats entre eux. Je vais donner un exemple. Dernièrement, je suis allée à la Bibliothèque Royale. Là, j'arrive là, j'étais avec mon fils. Et mon fils, il dit, maman, ils te connaissent tous. Je dis, mais je les connais pas, non. Il dit, maman, ils te connaissent. Regarde comment ils te regardent, sans te parler. Maman, ils te connaissent. Ils connaissent ce que j'écris. Ah oui. Ils connaissent ce que j'écris. Donc, c'était, on appelle, bon, un anthropologue dit que c'est la politique du moustique léopard. Donc, ça marche toujours. Donc, ça a très bien marché. Et c'est comme ça que j'ai réussi aussi à interpeller la ministre de la Culture, qui est Madame Yolande Leveman-Debo. Donc, j'ai pu l'interpeller par rapport à ça, interpeller son cabinet, montrer l'importance de ça. C'est une question de souveraineté. Au-delà du fait que ce soit des dépouilles, c'est une question de souveraineté. Et pourquoi c'est une question de souveraineté? Parce que ces corps qui sont dans les musées, ce sont nos aïeux, ces mêmes aïeux qui nous ont donné ce don béni dont l'hymne national nous parle. Donc ces aïeux, ces propriétaires, ces détenteurs de la terre, aujourd'hui se retrouvent dans les musées. C'est inacceptable.
0: Mais en même temps, comment dirais-je, Letty, moi j'aime bien rappeler qu'ils ne sont pas si vieux que ça. Hein. Ce sont des gens qui ont vécu au début du siècle dernier, hein. Donc c'est pas si vieux que ça, parce que le terme nos ancêtres, nos aïeux, ça renvoie à des choses qui sont très lointaines, mais ici il s'agit tout simplement d'arrière grands-parents ou arrière-arrière grands-parents, c'est-à-dire que la tradition orale peut encore nous décrire qui était-il. Je suis persuadé qu'en rentrant dans les ethnies et dans les villages de ces personnes-là, il y a encore des histoires qui concernent ces messieurs-là, qu'on peut nous raconter vraiment comment étaient-elles, comment se comportaient-ils, ainsi de suite. C'est pas si vieux que ça, cette histoire. Donc, la RDC a la responsabilité d'aller les rechercher là où ils se trouvent. C'est comme des prisonniers.
1: Mais oui. Ce sont des prisonniers de l'éternité. Donc, il faut aller les récupérer. Et effectivement, ce que tu dis est vrai, ce ne sont pas des personnes si vieilles que ça. Il n'y a personne qui a 150 ans là-dedans. Hein. Il y a des gens qui ont 80 ans là-dedans. Il y a des enfants. Il y a des femmes, il y a des hommes et il y a des enfants.
0: Voilà.
1: Il n'y a personne qui a 150 ans. Donc, ça pourrait être... le plus vieux pourrait être peut-être le père de ton grand-père.
0: Voilà.
1: Ou même ton grand-père, carrément. Ça pourrait être ton grand-père. Bon, c'est juste ici à côté. Et donc, comme je le dis, c'est une situation qui est inacceptable.
0: Une question pour toi, Letty, Prince.
2: Ça sera deux questions. Mm-hmm. Bonjour, Madame Letty, c'est Prince Jung au téléphone, au micro. J'ai suivi un peu les différentes réactions qui a eu lieu suite à la restitution, alors en tout cas la demande de restitution de ces dépouilles par la RDC, et notamment celle de réactions de certains acteurs de la société civile congolaise qui, pour eux, cette restitution dépasse le simple cadre muséal. Pour ces acteurs, ça relance le débat sur la qualification de la colonisation comme crime contre l'humanité. J'aimerais un peu avoir votre réaction par rapport à ça. Et une deuxième question, et je terminerai par là, auxquelles les dépouilles doivent rentrer au Congo, mais qui va les gérer? Est-ce que c'est l'État congolais qui doit centraliser ou gérer ces dépouilles, ou alors il faudrait, selon vous, les remettre aux communautés locales, notamment via le chef coutumier d'origine? Voilà.
1: La première question, c'était quoi? Tu disais quoi exactement? Tu parlais,
2: en fait,
1: tu disais que ça va au-delà
2: de la simple restitution des dépouilles, mais ça relance aussi la question de la qualification de la colonisation comme crime contre l'humanité.
1: Mais bien sûr, je suis tout à fait d'accord. D'ailleurs, j'ai interpellé le ministre Prévost, Maxime Prévost, ainsi que la ministre Mats, il y a plusieurs mois de ça. Pat était en copie, d'ailleurs. J'ai posé la question aux deux ministres ici, pourquoi la Belgique s'est abstenue sur cette résolution que les Nations Unies décrivaient la colonisation, la traite négrière, tout ça, comme le crime le plus grave contre l'humanité. Mmh. Alors, la réponse a été ceci, c'est Maxime Prévost qui m'a répondu. Pat, tu peux aller chercher, tu verras bien sa réponse.
0: Oui, tout à fait, j'ai lu.
1: C'était un autre monde. Donc, pour eux, c'était un autre monde. Donc, eux ne se sentent pas concernés comme tels. Ils ont beaucoup de regrets pour tout ce qui s'est passé, mais ils ne se sentent pas concernés contre elles. Alors, comment est-ce qu'on peut qualifier tous ces crimes comme un autre monde, hein, et garder en même temps les vestiges de cet autre monde dans leur musée et dire que c'est un patrimoine de l'État? Ça ne va pas. Il y a un problème. Alors moi, je pense que cet autre monde, on dit que c'est un autre monde, a changé tout simplement de nom aujourd'hui et on appelle ça démocratie. Voilà, ça change. Donc ça change de forme, ça change de manière de penser, mais le fond est toujours le même. Parce que si on sait que ce qui s'est passé était très mal, que c'est un crime contre l'humanité, alors pour la plupart des personnes qui sont dans le musée des sciences naturelles, j'aimerais souligner que c'est des gens qui, pour la plupart, étaient déjà morts et enterrés au Congo.
0: Okay.
1: D'autres, ce sont des trophées de guerre. D'autres se sont battus pour leur liberté et on leur a coupé la tête. Mais d'autres, beaucoup, on est allé les déterrer. Alors, on dit que c'est pour des études anthropologiques. Maintenant, il faut savoir que la colonisation, c'est un climat de guerre, un climat de tension, un climat d'oppression. Peut-être que ces gens qui étaient morts étaient contre le système qui était établi. Alors, on va les humilier jusqu'au bout en allant chercher leur tête, en attend que le corps se décompose complètement. On va les déterrer, on va couper leur tête et on les ramène ici. Ça revient à la même chose, ce sont des trophées de guerre parce que cet acte-là traumatise les gens, traumatise le peuple.
0: Et Letty, comment dirais-je, moi j'ai presque envie de dire que c'est pire quand on va déterrer des... Ici, il suffit ici en Belgique, on a eu beaucoup de cas, il suffit de toucher à une tombe quelque part et on parle de profanation, hein. Et c'est tout le pays qui se lève, dans tous les journaux télévisés, on va en parler, ainsi de suite. Mais ce qu'ils ont fait là, c'est incroyable. C'est une véritable profanation. Et on est assis dessus, il y a des chercheurs ici qui semblent travailler sans aucun problème, prennent des mesures, essayent ceci ou cela, et on est tranquille, circuler. il n'y a rien à voir. C'est voilà. Incroyable.
1: Exactement, il n'y a rien à voir. Donc voilà, ça c'est pour la première question, j'espère que vous avez répondu.
2: Merci.
0: La deuxième, c'était, ça concernait la RDC.
2: Oui, hein, tout à fait. Sûr.
1: Ça concerne la RDC. Alors, oui, il y a une commission qui est déjà mise en place, commission sur la restitution, il y en a déjà, où on discute de tout ça. Oui, c'est vrai. Et c'est vrai que la thématique des restes humains, elle était déjà là, mais elle n'avait pas, peut-être pas été aussi approfondie que ce que moi j'amène. Parce que moi, j'éclaire beaucoup par rapport à ça. Les mails éclairent beaucoup. Je ne raconte pas des histoires, je n'attaque pas spécialement. Ce sont des mails, certes patriotiques, mais informatifs. Mmh. Et ça interpelle, interpellatif aussi, si je peux dire ça comme ça. Aussi.
0: C'est pour ça que je parlais d'offensif.
1: Donc voilà. Donc ça va ouvrir une page que peut-être le Congo n'avait pas jusqu'à maintenant. Maintenant, moi, je pense que ce soit la diaspora ou que ce soit le Congo, chacun amène sa petite pierre. Mmh. Alors, à qui est-ce qu'on va donner, comment est-ce que ça va se passer? Ça se passe autour d'un accord. Il faut que ce soit les pouvoirs traditionnels puissent s'asseoir, les familles puissent s'asseoir, le pouvoir politique puisse s'asseoir, la société civile, qu'on essaye de savoir comment est-ce qu'on va faire. Ça, c'est très important. Comment est-ce que ça, c'est l'organisation du Congo. Comment est-ce qu'on va faire? Où est-ce qu'on va les enterrer? Et tout ça est déjà, c'est un processus qui est déjà en train de se faire. Moi, je suis dedans. Il y a tout, je ne peux pas tout dire, mais on sait déjà à peu près ce qu'on va faire avec ça. On a déjà commencé à travailler en interne par rapport à ça. Mais je vous assure, ce n'est pas les transférer d'ici, du musée des sciences. À la République démocratique du Congo pour les mettre dans un musée, il en est hors de question. Nos ancêtres, nos aïeux, nos grands-parents, nos pères, nos mères, nos frères, nos sœurs qui sont dans ces musées, ils auront un enterrement digne, digne de leur rang. Ça, je vous le promets.
0: Pourquoi vous ne voulez pas que ça passe par un musée?
1: Ça ne peut pas passer par un musée parce que le musée n'est pas d'abord un. Nous n'avons pas la tradition du musée. Le musée, c'est une tradition d'abord occidentale. Et les morts, on les enterre, on ne les met pas dans un musée, tout simplement.
0: Sauf que les autorités traditionnelles congolaises, telles qu'on les connaît aujourd'hui, ils sont dans un dénuement incroyable. C'est-à-dire que si l'État n'accompagne pas ces villages d'où viennent ces gens, on va les enterrer et 5 ans après, on va commencer à chercher où se trouve la tombe. Hein. C'est-à-dire qu'il faut vraiment un accompagnement de l'État, des moyens de l'État, et là où on va les enterrer, et il faut que ce soit, comment dirais-je, une tombe avec un monument suffisamment solide pour que ça tienne le temps, un temps éternel de toutes les façons, parce qu'il y a une histoire autour de tout ceci. Ça ne peut pas se faire facilement en disant que bon, on va tout simplement, comment dire, les enterrer dignement avec quelque chose de grandiose aujourd'hui, et puis dans 10 ans, on ne sait plus là où il se trouve ces corps.
1: Alors, je ne peux pas m'étaler complètement sur le sujet. Mm-hmm. Ce que je peux te dire, c'est que ce n'est pas une tombe. On ne parle pas d'une tombe. Mm-hmm. Ils ne seront pas enterrés avec une tombe ou quelque chose de petit comme ça. Ça ne sera pas comme ça. Ça ne sera vraiment pas comme ça. Donc, c'est quelque chose qui tout le monde pourra venir voir. Tout le monde pourra venir se recueillir, et croyez-moi, ça existera encore 100 ans après, le monument sera encore là. Donc on ne parle pas d'une tombe individuelle, on sait très bien comment ça se passe. On sait vraiment comment ça se passe, donc ça ne sera pas non plus un petit mémorial, ça ne sera pas ça, ça sera autre chose de beaucoup plus grand, de beaucoup plus respectueux pour la mémoire de nos ancêtres.
0: Avec un support à la hauteur de la grandeur de ce qui va se passer, c'est-à-dire des moyens, qui seront réservés budget après budget pour que tout ceci soit tenu en ordre pour la durée, hein, pour toute la durée de leur existence.
1: Exactement.
0: En tout cas, merci beaucoup, Madame Letty Babin. Je sais que je vous ai fait traîner un tout petit peu au début, là, mais on a récupéré quand même tout le temps qu'on avait perdu. Je reconnais en tout cas que le travail que vous faites est certainement à la base de tout ce qui est en train de se faire, même si on entend par-ci, par-là, des gens dire « Ouais, c'est moi plutôt qui fais ceci, c'est moi plutôt qui ai fait cela. » On sait que la personne... principal qui pousse, qui a poussé sérieusement ce dossier, c'est quand même vous, et nous tenons en tout cas à vous remercier pour cela et continuer, parce que ce n'est qu'un tout premier petit pas, hein, et que la bataille est encore longue.
1: Exactement.
0: En tout cas, merci beaucoup.
1: Oui. C'est moi qui te remercie, Pat, et à très bientôt.
0: À très très bientôt, parce que nous continuons à suivre ce dossier.
1: Vous pouvez.
0: Merci.
1: Merci beaucoup. Oui.

Merci beaucoup, Letty, qui nous a brossé la situation entre la République démocratique du Congo et la Belgique pour ce qui concerne en tout cas la demande de rapatriement des dépouilles humaines, de nos dépouilles, en fait les dépouilles de nos arrière-grands-pères, dépouilles qui sont en Belgique et qui devraient, si tout va bien, retrouver leur terre, hein, la terre de leurs ancêtres à eux, nos ancêtres à nous aussi, la République démocratique du Congo. On espère que ça ne va pas trop traîner comme cela est de coutume. En tout cas, merci beaucoup à Letty. Dans quelques instants, nous irons voir M. Mayoyo Bitumba.

0: En tout cas, bonjour, rebonjour à tous nos auditeurs Mbotena Bisso. Il est 13h08 dans les studios de Radio Air Libre. Je vous ai promis Mayoyo Bitumba. Mayoyo Bitumba est en place. Pourquoi Mayoyo Bitumba? Comme je l'ai dit à l'ouverture de nos émissions aujourd'hui, Mayoyo Bitumba est passé sur nos antennes à plusieurs reprises pour insister sur un point particulier. D'après lui, et c'est étayé, les présidents africains ont trop de pouvoir. Donc les systèmes de contre-pouvoir ne fonctionnent pas. Soit ils sont là, décrits, tout simplement, mais dans l'exercice du pouvoir en Afrique, les présidents ils font ce qu'ils veulent. Mais comme vous le savez, le pouvoir a quand même tendance à s'étioler avec le temps. Donc les présidents ont tendance aussi à rechercher à relancer leur pouvoir pour qu'ils deviennent encore plus plus durs, plus méchants, ainsi de suite, pour que leur emprise même, je dirais, sur l'État soit encore plus forte. Et ça, c'est un vrai problème. Il arrive un moment où ces présidents-là se disent non, ça ne suffit plus, il faut carrément, malgré le fait que la Constitution leur réserve énormément de pouvoir, qu'ils ont remodifié la Constitution, ils disent ça ne va pas, il faut toucher au point ou aux articles sur lesquels aucune modification n'est possible, c'est-à-dire carrément, écoutez, on va changer cette constitution-là pour relancer l'emprise des chefs d'État sur leur pays. C'est là où on en est en République démocratique du Congo, et donc sur cette base-là, on s'est dit que pourquoi ils ne reviendraient pas, parce que nous sommes c'est un cas non seulement d'étude, mais il est là devant nous. Il est là sur le terrain, la situation de la République démocratique du Congo, entre autres, hein, parce que dans beaucoup de pays africains, on a vu aussi des évolutions, des constitutions, de changement de constitution qui a rebattu les cartes, hein, c'est-à-dire que vous étiez là installé pour deux mandats, vous avez la possibilité de repartir sur un troisième mandat qui n'en serait que la première, parce que les deux premiers ça ne compte plus. C'est là le vrai problème en RDC, et donc on s'est dit Mayoyo, venez un tout petit peu qu'on rediscute un peu de cette situation d'excès de pouvoir de nos présidents de la République, au point où il s'arroge le droit de changer de constitution sans respecter les règles, hein, parce que c'est là le problème. Si le changement de constitution se fait dans les règles, c'est-à-dire quelque part qu'on accepte de partir, hein, qu'on accepte de changer toutes les institutions, et que ceux qui définissent la nouvelle constitution ne pourront pas profiter eux-mêmes de ce qu'ils sont en train de faire. C'est un tout petit peu le projet qui est en train de naître en France pour la sixième République. Il y a des tendances qui sont en train d'être mises en place pour que ça se fasse de manière correcte, et qu'on change pratiquement de République, hein, voilà. Donc ailleurs on le fait intelligemment, chez nous c'est toujours vraiment dans le banditisme. Monsieur Mayoyo Bitumba, si vous m'entendez, bonjour.
1: Bonjour Patrice Thomas, bonjour aux auditeurs de la radio Air Libre.
0: Alors, j'ai fait une trop longue, introduction. Est-ce que j'ai fauté quelque part?
1: Non, j'aimerais tout simplement une petite mise au point avant de passer dans le vif du sujet, parce que vous savez, dans notre pays, quand on parle constitution, quand on est invité sur le plateau de télé pour parler constitution, et on voit avant tout les juristes, on voit avant tout les constitutionnalistes. Moi, je ne suis pas juriste, je ne suis pas constitutionnaliste. J'ai été formé à la faculté des lettres de l'université de Lubumbashi, où j'ai obtenu deux diplômes de licence, une première licence en langue et littérature française et une deuxième en langue et littérature anglaise, promotion 1984. Je détiens aussi une maîtrise en coopération et développement de l'Université libre de Bruxelles depuis 1994. Mais ce qui est intéressant, c'est que j'ai passé 3 années de ma vie à faire des recherches sur le processus de démocratisation en Afrique, pour savoir pourquoi la démocratie avait du mal à s'enraciner en Afrique et qu'est-ce qu'il faut faire pour qu'un jour la démocratie soit opérationnelle au lieu d'être le slogan qu'il a toujours été. Et les résultats de mes recherches ont intéressé deux maisons d'édition, les éditions L'Harmattan à Paris et les éditions L'Harmattan Incorporation à Montréal, qui en 1999 ont publié ces recherches, ces résultats, sous le titre « L'ajustement politique africain pour une démocratie endogène au Congo-Kinshasa ». En plus de cela, j'ai mené une carrière de près de 20 ans comme fonctionnaire international des Nations Unies, et cette carrière s'est déroulée uniquement sur les questions de gouvernance dans des États faillis africains, exactement comme le Congo, notre pays. Et puis pendant cette carrière, j'ai eu la chance d'être le point focal des Nations Unies lors de l'élaboration de la Constitution centrafricaine en 2015. C'est du haut de ce profil que je peux prendre la parole quand on parle de la Constitution et des questions y relatives, surtout dans notre pays. Mmh. Voilà.
0: Oui, Monsieur Mayoyo, c'est très intéressant que vous fassiez cette petite mise au point. Parce que nous constatons quand même qu'en Afrique, et au Congo en particulier, mais dans beaucoup d'autres pays africains aussi, les constitutionnalistes semblent s'arroger le droit d'être les seuls qui peuvent vraiment discuter de la Constitution. Alors que c'est éminemment politique, cette affaire. Hein, c'est pas un problème que de juristes. Hein, et même quand on va élaborer, écrire, comment dirais-je, une Constitution, c'est pas une affaire de juristes. Hein. C'est avant tout une affaire de politique. Les juristes, on les appellera, on va les appeler pour les mettre en forme, pour les écrire, pour qu'il n'y ait pas de problème, pour que tous les cas soient traités, ainsi de suite. C'est eux, les juristes quand même, qui doivent les élaborer et les écrire de la meilleure manière qui soit. Mais ce n'est pas à eux de les concevoir. Pas du tout. Pourquoi devrait-il s'arroger le droit de dire, ouais, toi tu n'es pas... On en a un au Congo qui a cette habitude, hein, Monsieur Mbata, qui dit mais tu n'es pas constitutionnaliste, tu peux pas en parler. Mais lui-même constitutionnaliste, hier il a dit ceci, aujourd'hui il dit cela sur le même article. Qui croire?
1: Exact, Pat, vous avez raison. C'est simplement le fouillis des lignes.

0: cet homme a joué un rôle prépondérant au point de devenir, d'être considéré par les Américains comme le père de la Constitution américaine. Et puis, concernant le professeur André Mbata, en 2016, lors du 10e anniversaire de notre Constitution, j'ai débattu avec lui dans Congo indépendant, un média édité à partir de Bruxelles, mm-hmm. par Baudouin Amba, que tu connais bien, ancien diplomate congolais. Mm-hmm. Lui, Mbata défendait l'idée selon laquelle notre Constitution était l'une des meilleures au monde. Moi, je défendais l'idée contraire pour prouver que cette Constitution n'était pas l'une des meilleures au monde, qu'elle ne pouvait pas nous permettre d'organiser démocratiquement le pouvoir dans notre pays. Et à court d'arguments, Mbata tout simplement dit « Pour qui vous vous prenez ? Si vous voulez savoir qui je suis, venez me suivre à l'université de Kinshasa, venez me suivre dans les universités sud-africaines. » Mais si je l'avais suivi là-bas, qui allais-je rencontrer ? C'est quelqu'un qui répète les enseignements qu'il a reçus du droit constitutionnel. Mmh. Et ces enseignements sont basés presque exclusivement sur la constitution occidentale. Mmh. Il n'y a pratiquement rien de constitution coutumière de nos États précoloniaux africains, dont certains fonctionnaient de manière démocratique. Donc, les Mbata sont très mal placés pour élaborer une constitution démocratique dans nos pays. Pourquoi? Et ça, même le gendarme de l'enseignement supérieur en Afrique commence à le comprendre. Le gendarme de l'enseignement supérieur en Afrique francophone, c'est le Conseil africain et malgache de l'enseignement supérieur. Mmh. Pour le moment, ce conseil est en train d'encourager toutes nos universités à inclure dans leur programme de droit constitutionnel les constitutions, l'enseignement donc des constitutions des États africains précoloniaux qui fonctionnaient de manière démocratique, tels que le royaume Congo, tels que le royaume Cuba, et parce que ces royaumes avaient des contre-pouvoirs qui étaient efficients pendant que nous, nous peinons à avoir des contre-pouvoirs qui puissent fonctionner. Voilà. Donc, on est en train d'encourager cette tendance avec l'espoir que demain, l'Afrique, les universités africaines vont produire des constitutionnalistes qui nous permettraient d'avoir des constitutions endogènes et non pas des copies de la constitution de la Ve République française à laquelle on vient ajouter quelques artifices pour dire que voilà, donc nous, nous sommes des constitutionnalistes, nous sommes des experts. S'ils étaient des experts, c'est depuis le milieu de 1960 que le professeur d'Université africaine des droits constitutionnels appuie toutes les commissions constituantes africaines. Est-ce que nous avons déjà des constitutions qui nous protègent des abus du pouvoir? Non, on n'en a pas encore. C'est-à-dire, leur expertise, il faut mettre ça entre guillemets.
1: Absolument. En tout cas, merci beaucoup, Monsieur Mayo Bitumba. Donc, on vous a appelé pour essayer quand même d'avoir aussi votre avis sur ce qui est en train de se passer en République démocratique du Congo. Après toutes les démarches qu'a réalisé le président de la République de la RDC, Monsieur Félix-Antoine Tshisekedi, qui a autorisé d'abord la CENCO et plusieurs organisations proches des églises catholiques et protestantes de faire une sorte de tournée des pays alentour de la RDC pour essayer de voir les conditions pour organiser un dialogue. Puis Monsieur Tshisekedi ne les a pas reconnus. Il y a eu toutes ces démarches à lui-même, que ce soit en Angola, que ce soit à Doha, aux États-Unis, ainsi de suite, puis, au Togo également, puis patatras, on le voit repartir, redemander aux Angolais de relancer les possibilités de dialogue en République démocratique du Congo. En tout cas, on se demande ce que fait Félix-Antoine Tshisekedi, qu'est-ce qu'il veut. Mais on sait aussi qu'en même temps, à Kinshasa, le président Félix-Antoine Tshisekedi est en train de tout faire pour que la constitution soit changée. Et là, justement, il s'est appuyé sur de nombreux constitutionnalistes qui passent de radio en radio, de télévision en télévision,

0: pour dire que, ben, écoutez, c'est normal, on peut changer la constitution en se basant sur le peuple congolais et en se basant aussi sur l'Assemblée nationale, ainsi de suite. Alors, c'est pour cela que ma question, elle est simple. Monsieur Mayoyo Bitumba, ce qui est en train de se faire maintenant là au Congo, comment est-ce que vous le regardez déjà? Est-ce que ça fait partie tout simplement d'une... d'une démarche politique qu'on peut reconnaître au chef de l'État congolais?
1: Oui, Pat, il faut d'abord placer ce qui se passe au Congo dans le contexte africain. Depuis le deuxième processus de démocratisation du continent africain qui a démarré en 1990, nous avons 12 révisions ou changements de constitution. 12.
0: Quelques exemples.
1: Première révision, 1997, c'était au Burkina Faso. Et puis, on est passé en 2002 au Togo, 2005 en Ouganda, plus 2017 toujours en Ouganda, 2008 au Cameroun, 2008 en Algérie, 2011 chez nous au Congo, 2015 au Congo-Brazzaville, 2015 au Rwanda, 2016 en Côte d'Ivoire, 2019 au Bénin, 2020 en Guinée-Conakry et 2023 en République centrafricaine. Qu'est-ce qu'il faut retenir de toutes ces révisions constitutionnelles? Les modifications constitutionnelles en Afrique n'ont généralement pas consisté à renforcer l'alternance démocratique, mais à contourner les limites du pouvoir présidentiel. Soit on supprime la limitation de mandat et on permet au président en exercice d'avoir un troisième, quatrième, cinquième mandat et ainsi de suite. Soit on adopte une nouvelle constitution et là, ça avait commencé en 2015 au Congo-Brazzaville, on adopte une nouvelle constitution et qu'est-ce qu'on fait? On dit, on remet les compteurs de mandat présidentiel à zéro et on répare. Donc, le président qui est en exercice peut briguer d'autres cycles de mandat. Soit alors, on change carrément les conditions d'éligibilité du président sortant. Donc, le débat congolais s'inscrit dans la droite ligne de l'histoire continentale, mais avec cette particularité. Au Congo, chez nous, la Constitution de 2006 interdit explicitement de réviser les règles de mandat présidentiel. De réviser donc les règles de mandat présidentiel. C'est ça la grande différence que nous avons entre ce qui se passe au Congo et ce qui s'est passé ailleurs. Et à ce sujet-là, sur ce qui se passe au Congo, si vous le permettez, je vais développer 5 points. Pour démontrer que donc le président de la République et sa majorité présidentielle, d'abord en Afrique, il faut retenir ceci. Ce que nous appelons majorité présidentielle en Afrique, ça n'a rien à voir avec les majorités présidentielles en Occident. En Occident, pour avoir une majorité présidentielle, vous avez des partis différents qui ont des idéologies différentes, qui se concertent, qui discutent pour pouvoir avoir un programme pour avoir un programme commun de gouvernement. Mais chez nous, ça ne se passe pas comme cela. Quand vous discutez pour avoir un programme commun de gouvernement, vous êtes des partenaires. Mais chez nous, qu'est-ce qui se passe? Celui qui est président de la République, il invite des gens à la mangeoire. Il dit, toi, viens, je te donne 2 ministères. Tu formes avec moi la majorité présidentielle, et ainsi de suite. Donc, ce qu'ils vont faire ensemble pour le pays, ça n'intéresse personne.
0: Monsieur Mayoyo.
1: Une majorité
0: présidentielle. Oui. Oui. Par rapport à la majorité présidentielle, ce que vous décrivez est assez conforme à ce qui se passe en Belgique. Mais par rapport à ce qui se passe en France, c'est pas toujours le cas. C'est-à-dire qu'en Belgique, on a une majorité pour gouverner qui est souvent issue d'une grosse discussion entre des partis qui acceptent de gouverner ensemble et qui, avant même de commencer à gouverner et donc à former une majorité, à construire un programme. Et on a vu beaucoup de tentatives de construction de programmes qui capotent. Et donc on doit repartir de zéro pour dire rediscuter peut-être avec d'autres partis. En France, c'est différent. En France, on a un président de la République qui se cherche une majorité avec les élections, comment dirais-je, législatives. La différence, c'est surtout dans la durée de la constitution de cette majorité. En France, le président a son programme et cette majorité doit tout simplement accepter ou pas le programme du président de la République. C'est-à-dire que le temps de comment dirais-je, de construction de cette majorité est très très petit en France, tandis qu'en Belgique, ça prend des mois et on peut même atteindre une année. Donc c'est pas vraiment la même chose. Donc on peut pas dire en Occident il y a ceci. C'est pas vrai.
1: Non. La différence, c'est quoi entre la France et la Belgique? La France est dotée d'un appareil démocratique, de démocratie majoritaire ou conflictuelle. C'est-à-dire, quand un parti gagne les élections, ce parti peut gouverner seul, sans les autres partis. Mais en Belgique, nous avons un autre modèle de démocratie. C'est une démocratie qui convient au pays, au tissu social fragmenté. En Belgique, nous avons ce qu'on appelle une démocratie consensuelle ou consociétale. C'est différent. La différence vient de là. Parce qu'il faut se mettre d'accord. Vous êtes un État où il y a plusieurs ethnies. Vous devez d'abord, l'appareil de l'État doit d'abord s'assurer qu'aucune des ethnies ne domine l'appareil de l'État et ne domine les autres ethnies. Ça, c'est le rôle principal donc, de la Constitution dans un État qui a choisi la démocratie consensuelle ou démocratie consociétale. C'est différent. Mais même en France, on voit tout de même, il y a tout de même des négociations concernant donc, la différence entre les différentes idéologies. Mais ce que je voulais dire ici, chez nous, une majorité, ça ne veut rien dire. Ça ne repose sur rien, aucune valeur. Et il est très facile, dans nos pays à nous, pour que la majorité fasse la volonté de celui qui est au pouvoir, tout simplement. Mais ce que je veux dire ici, le premier point, c'est quoi? C'est la prestation des serments. N'oubliez pas que Tshisekedi a prêté serment. La main posée sur la Bible. Il a juré devant Dieu et la nation d'observer la Constitution et de la défendre. Rien que pour cette prestation de serment, tout ce qu'il est en train de faire maintenant, la Cour constitutionnelle pouvait le plaquer au sol si la Cour constitutionnelle était un contre-pouvoir effectif. Mais on ne le fera pas parce que nous savons en Afrique, les cours constitutionnelles ressemblent un peu à la tour de Pise. Elles sont toujours penchées du côté des puissants de l'heure. Ça, c'est un. Et là, je vais vous donner l'exemple de ce qui s'est passé en République centrafricaine, par exemple. Au mois d'août 2022, le président signe un décret convoquant un comité de rédaction d'une nouvelle constitution. L'opposition saisit la Cour constitutionnelle. Cette fois-là, la Cour constitutionnelle agit exactement comme un contre-pouvoir. Le 23 septembre 2022, la Cour constitutionnelle rejette le décret du président de la République et elle donne deux raisons. La première, pour modifier la Constitution en République centrafricaine, il faut que le Sénat soit installé. Or, le Sénat n'était pas encore installé. Deuxième argument de la Cour constitutionnelle, le président a prêté serment en jurant de respecter la Constitution et de la défendre. Et là, il n'est pas en train de respecter la Constitution et de la défendre. Donc, on a rejeté. Mais évidemment, après, le président de la République s'est arrangé pour faire valser la présidente de la Cour suprême et continuer son bonhomme de chemin dans la réforme constitutionnelle. Et aujourd'hui, il est à son troisième mandat. Il a eu son troisième mandat. Donc, rien que la prestation des serments, si nous avions des contre-pouvoirs effectifs, on allait plaquer Tshisekedi au sol. Mais comme nous n'en avons pas, ça passe comme une lettre à la poste. Ça, c'est le premier point. Le deuxième point, l'article 220. Nous, au Congo, nous avons eu le professeur Mampuya qui a fait un travail d'excellence. Mmh. Il a verrouillé certaines dispositions constitutionnelles. On ne doit pas y toucher. En cherchant à les toucher, en cherchant à les contourner, Tshisekedi est en train de violer une deuxième fois la Constitution. Donc, il viole la Constitution parce qu'il ne respecte pas son serment. Mmh. Il viole la Constitution parce qu'il veut contourner l'article 220. Donc, si on avait des contre-pouvoirs réels, institutionnels, c'est-à-dire une justice indépendante, un Parlement qui fonctionne sur de vraies valeurs et non pas donc sur ces idéologies suspendues en l'air que nous importons de l'Occident et qui ne mobilisent personne, à commencer par ceux qui les importent. Donc, on allait plaquer au sol. Maintenant, passons un peu aux arguments qu'ils ont utilisés pour motiver le changement de constitution. Mmh. Il suffit de prendre les propos de Tshisekedi d'hier, quand Kabila voulait changer la constitution, et les comparer à ses propos d'aujourd'hui. Il suffit de prendre le propos de tous ces constitutionnalistes qui soutiennent le changement de constitution aujourd'hui, prendre leurs propos d'hier, les comparer aux propos d'aujourd'hui, on se rend compte que ce n'est pas la science qui parle, c'est l'opportunisme. Donc, il n'y a pas une seule raison pour changer la constitution évoquée par le camp Tshisekedi que l'opposition n'ait détruit. On a pulvérisé toutes ces raisons-là. Et cela démontre quoi? En fin de compte, quand on a pulvérisé toutes ces raisons, nous avons eu la pitrerie du président de la République lui-même qui est allé pour dire hein, qui est celui qui va interdire à moi, garant de la nation, de changer la Constitution. Mais enfin, on est où là? Mmh. On est où là? Dans un état de droit ou dans une république bananière?
0: En tout cas, ça n'a pas empêché certaines personnes d'applaudir.
1: Évidemment, mais qui applaudit dans nos pays? Nous vivons encore au stade de la politique alimentaire. Ceux qui applaudissent, ce sont ceux qui sont donc à la mangeoire nationale. Mais le reste du peuple n'applaudit pas. Personne n'applaudit. Et puis, ajoutez à cela, non seulement il n'y a pas de bons arguments, non seulement c'est du pur opportunisme, non seulement parce que le président se livre à une véritable pitrerie, mais vous avez le climat qui entoure donc cette volonté de vouloir changer la Constitution. Mm-hmm. C'est un climat d'intimidation, c'est un climat d'arrestation, c'est un climat de terreur carrément.
0: On ne
1: vient pas nous donner donc des raisons raisonnables pour changer la Constitution dans un tel climat.
0: Alors, M. Mayoyo, il y a des simplifications terribles qui sont faites par le pouvoir et ses chantres constitutionnalistes qui ont raconté ceci hier, qui racontent aujourd'hui autre chose. Et comme vous le dites, un président de la République qui a juré, et d'ailleurs c'est l'article 74 de la Constitution, hein, qui commence par « Je jure d'observer et de défendre la Constitution et les lois de la RDC ». Il a juré de défendre la Constitution. Ce qu'il est en train de faire, c'est de dire que cette Constitution...
1: Il faut ajouter « Devant Dieu et la nation ».
0: Oui,
1: il paraît que c'est un chrétien.
0: Oui, hein? Devant Dieu et la nation, voilà. Il avait dit qu'il avait donné la nation Congo à Dieu. Il lui avait remis
1: voilà,
0: à Dieu.
1: À Dieu. Donc, ce sont des blasphèmes, tout ça.
0: Oui, absolument. Et en plus, le Congo est un État laïque. Donc, on n'entre pas dans ce débat-là. Ça va nous mener loin. Donc, allez-y.
1: Oui, allez-y, Pape. Donc, je voulais ajouter ce point-ci.
0: Oui.
1: Quand ils disent... On va utiliser l'article 5 de la Constitution et demander l'avis du peuple souverain, mmh. du souverain primaire. Mais là, on est en train de se moquer de nous. C'est un peu comme si on souffrait tout d'un coup d'amnésie historique et qu'on ne se rappelait pas ce qui s'est passé lors de l'élection de 2018 et lors de l'élection de 2023. Tshisekedi n'a jamais gagné une seule élection dans notre pays. En 2018, c'est le despotisme de Kabila qui a fait de lui un président de la République, en dehors des urnes. Nous le savons tous. En 2023, Tshisekedi a organisé la pire des parodies électorales qui puissent exister en Afrique. Normalement, si on avait un contre-pouvoir dans la justice, la Cour constitutionnelle allait invalider ces élections-là. Parce que de un, on n'a pas respecté la loi électorale, qui stipule clairement que donc l'élection doit avoir lieu un seul jour.
0: Oui.
1: Mais nous sommes allés à plus d'une semaine. C'était inimaginable. C'est du banditisme d'État à l'État pur. Et il y a l'ONG Ebouteli qui a fait un rapport là-dessus. Et il intitule son rapport comment ? Corruption sans frontières. C'est-à-dire, ce sont des élections qui ont été entachées d'une corruption telle que au niveau de la CENI, on corrompait pour avoir acheté des sièges. Au niveau de la Cour constitutionnelle, on corrompait pour avoir des sièges. Donc, ce ne sont pas des élections. Alors, quelqu'un qui est arrivé au pouvoir de manière frauduleuse en 2018 et qui s'est maintenu au pouvoir de manière tout aussi frauduleuse en 2023, comment pouvez-vous imaginer un seul instant que le pouvoir de cette personne organise un référendum libre et transparent? C'est impossible. C'est impossible. Ce référendum aura des résultats connus à l'avance. Ils le savent, nous le savons. Donc, ils sont en train de nous prendre pour des idiots, tout simplement. Voilà. Il y a un dernier point que je voulais développer. Ce que Félix Tshisekedi est en train de faire, c'est condamné par l'article 23 de la Charte africaine de la démocratie, des élections et de la gouvernance. Laissez-moi vous lire cet article 23. Les États parties conviennent que l'utilisation, entre autres, des moyens ci après pour accéder ou se maintenir au pouvoir constitue un changement anticonstitutionnel de gouvernement et est passible des sanctions appropriées de la part de l'Union. Il y a 5 scénarios. Le 5e scénario, c'est quoi ? Tout amendement ou toute révision des constitutions ou des instruments juridiques qui portent atteinte au principe de l'alternance démocratique. C'est ce qu'il est en train de faire. Malheureusement pour nous, Africains, c'est que l'Union africaine, c'est une institution aussi malade que nos États, que les États membres. C'est-à-dire, elle a des principes, mais elle n'a pas le moyen donc de mettre en pratique ces principes-là. Quand vous avez un président qui est en train de violer le point 5 de l'article 23 de la Charte africaine de la démocratie, des élections et de la gouvernance, au lieu que l'Union africaine veille au grain, protège la population, parce que quand un président veut passer par la force, eh bien, il y a des cadavres. Nous avons vu des cadavres dernièrement. À Kinshasa. Donc, quand un président veut passer en force, l'Union africaine s'était dans toutes les langues. Et l'Union africaine ne viendra que quand le premier scénario, par exemple, le putsch ou coup d'État a lieu, là, l'Union africaine vient, montre ses biceps et essaie de prendre quelques sanctions qui n'ont même pas un seul impact sur donc, le pays et, qui a violé cette charte. C'est un peu ça. Donc, nous sommes des pays très mal organisés. Très, très mal organisés parce que ce que nous mettons en place comme contre-pouvoir, ça ne fonctionne pas. Nous le voyons très bien. Et nous voyons quelles sont les causes systémiques qui conduisent à l'impuissance de contre-pouvoir institutionnel. Mais nous ne faisons rien pour corriger cela. Et ce qui est terrible, c'est que quand vous étudiez le royaume Cuba, quand vous étudiez le royaume Congo, vous voyez que ces États-là avaient des contre-pouvoirs efficients. Le roi ne pouvait pas se permettre n'importe quoi. Dans ces royaumes-là, il y avait donc des mécanismes de déposition du chef, pas seulement chez nous, mais un peu partout en Afrique. Il y avait plusieurs États précoloniaux qui fonctionnaient de manière démocratique. Mais comme la propagande coloniale, les cadres de colonisateurs nous ont coupés de nos racines, nous ne nous retrouvons pas. Et c'est comme ça que nous sommes en train de végéter, d'errer, et de constitution en constitution, sans que donc cela ne puisse avoir un impact substantiel sur la gouvernance du pays.
0: Monsieur Mayoyo,
1: oui.
0: Quand on regarde la situation en République démocratique du Congo et le débat qui est en train de se dérouler autour de la possibilité de changement du, comment dirais-je, de la constitution, on est quand même atterré de constater que, quelque part, le pouvoir et ses communicants, ses constitutionnalistes qui passent de radio à radio, de télé en télé, pour raconter ce qu'ils ont démoli hier vis-à-vis de Kabila, qui ne pouvait pas toucher à la Constitution, qui pouvait ainsi de suite, mais aujourd'hui qu'ils justifient avec Tshisekedi. Alors, la question qu'on devrait se poser, si les partis politiques sont tellement affaiblis qu'ils ne sont pas capables, quelque part, de s'opposer à cela, et que, bon, on peut quand même considérer que le dernier rempart, c'est quand même la population. C'est-à-dire que, quelque part, la personne à qui on est en train de voler toute l'existence, tous les avoirs, toute la vie, c'est quand même la population congolaise qu'on est en train de, de se jouer de cette population-là. Jusque quand continuera cette population à laisser ces gens faire ? Parce que quelque part, ce n'est pas normal. Tout le monde voit que ce monsieur est en train, quelque part, de justifier l'injustifiable. Et bon, il a les moyens peut-être de soutenir cela. Il a les moyens de l'État, hein, tout l'argent de l'État, les avoirs de l'État. Il a la police, il a la gendarmerie, il a l'armée, ainsi de suite. Et maintenant, en plus, il a des milices qui sont à son service. Est-ce que il faudrait
1: milice tribale, il faut préciser ça.
0: Oui, c'est vrai. La quasi-totalité de ces des membres de cette milice là sont de son ethnie. Pas tous, hein, il faut quand même le relever. Parce qu'il y a d'autres qui sont tout simplement des amoureux de l'UDPS qui viennent d'autres. Mais la majorité, on dira pas la majorité, la très très grande majorité est de sa région. Sinon de son ethnie. Voilà, donc quelque part, il y a une guerre qu'on n'a pas encore faite. Hein. C'est-à-dire que comment nous opposer à... Et ça se passe dans les ethnies, hein. Dans nos ethnies, à cela. Quand le chef exagère quelque part, ce sont des populations qui s'arrangent, sinon pour venir lui trancher la tête, mais en tout cas pour lui s'opposer à lui de manière franche et en général le déposer du pouvoir. Jusque-là, au Congo, on dirait que il y a un problème avec... on n'a pas encore pris la mesure et on ne sent pas encore la nécessité de faire ce dernier combat-là pour que le président de la République ait peur, quelque part, de la population.
1: Oui. Il faut que la peur change de camp.
0: Oui.
1: Il faut que ça change de camp. Vous avez vu ce qui s'est passé lors de la dernière marche de l'opposition. Il y a eu des cadavres.
0: Oui.
1: Et puis, certainement que les gendarmes du monde, ceux qui sont influents au-dessus de nous, ont dû intervenir pour dire qu'il y a quelque chose qui ne va pas. Et je suis certain que pour la marche qui était programmée prochainement,
0: le 8,
1: il allait y avoir encore beaucoup de sang. Et c'est pour cela qu'il a reculé. Mais en ce qui concerne le soulèvement populaire, vous savez, quand les Belges nous ont colonisés, ils racontaient à tout le monde qu'ils ont créé une colonie modèle dans laquelle le peuple ne se révolterait jamais. Mais en 1959, on a vu ce qu'on a vu. l'interdiction d'un meeting de Kasavubu a dégénéré et la Belgique a pris peur. Le roi Baudouin a prononcé un discours comme quoi ils étaient prêts à octroyer l'indépendance parce qu'ils voyaient très bien comment la France était embourbée dans la guerre coloniale en Algérie. Et la petite Belgique s'est dit non, nous on ne va pas nous engager dans une guerre coloniale. Ils veulent l'indépendance, on leur accorde l'indépendance. C'est-à-dire, les soulèvements populaires ont leur raison que la raison ignore souvent. Ce peuple que nous trouvons amorphe aujourd'hui, demain, il peut y avoir un incident, même banal, qui fera qu'il rase tout dans la ville de Kinshasa. Ce n'est pas impossible. Ce n'est pas impossible. Mais les dirigeants sont comme cela. Tant qu'ils n'ont pas de la résistance, eh bien, ils foncent jusqu'à ce que donc ils vont passer ou bien ils vont casser. C'est ce qui s'est passé avec Joseph Kabila. Joseph Kabila, si Tshisekedi est devenu président de la République, c'est parce qu'à un moment donné, Joseph Kabila qui s'était entêté. Et regardez un peu donc l'absence de nos contre-pouvoirs. C'est-à-dire, vous êtes président de la République, vous arrivez à votre deuxième, second et dernier mandat et vous refusez carrément d'organiser les élections. Mmh. Et vous continuez à présider ce pays par défi. Eh bien, il a fait cela. C'est vrai que nous avons bougé. La population est descendue dans la rue. Il y a eu des morts. Mais l'élément le plus important, c'était quoi? C'est qu'en 2016, celui qui se considère comme le gendarme du monde, les États-Unis, ont dépêché à Kinshasa Nikki Haley, hein, qui s'est enfermé avec Joseph Kabila, seul dans un bureau, pour lui dire, lui lancer l'ultimatum des États-Unis. On lui a lancé l'ultimatum, c'est comme ça qu'il a organisé les élections en 2018. Si les États-Unis n'étaient pas venus à notre rescousse, Kabila allait rester au pouvoir. Vous comprenez? Donc, nous avons un système politique, mais dans ce système politique que nous avons mis en place, les contre-pouvoirs viennent d'où? De l'extérieur. Nous devons nous remettre en question et voir qu'est-ce qui ne va pas dans ce système politique pour les reformuler, pour les réinventer de manière à ce que demain, le président de la République n'ait pas à s'amuser avec la population congolaise. Pour que demain, le président de la République ne considère pas le Congo comme sa propriété privée temporaire. Parce que notre pays a toujours été une propriété privée temporaire de ceux qui la dirigent.
0: Mais, monsieur...
1: C'était une propriété privée de Mobutu, une propriété privée de Laurent-Désiré Kabila, une propriété privée de Joseph Kabila. Aujourd'hui, c'est une propriété privée de Tshisekedi. Voyez comment est-ce que donc la prédation est organisée à ciel ouvert. Hein? Nous le voyons, mais vous ne pouvez rien faire. Pourquoi? Il y a des causes systémiques qui expliquent ces comportements. Tant que le haut commis de l'État considère le président de la République comme une branche sur laquelle ils sont assis, eh bien, ils ne vont rien faire pour le démettre. Personne ne scie la branche sur laquelle elle est assise. Personne. Donc, tu es assis confortablement sur une branche qui s'appelle président de la République, qui te donne puissance, gloire, richesse. Tu ne vas pas militer pour que cette branche soit sciée. Parce que si vous sciez cette branche, vous-même vous tombez. Donc, nous devons absolument casser le mécanisme clientéliste qui lie tout le haut commis de l'État congolais au président de la République. Et c'est seulement en ce moment-là que le président de la République redeviendra un homme et qui aura des comptes à rendre à la nation. C'est seulement en ce moment-là que le président de la République aura peur de violer les lois de la République. Mais tant que le clientélisme est là et il est roi partout, clientélisme, tribalisme, népotisme, et c'est ça donc le drame de nos constitutions en Afrique. Elle laisse la voie ouverte à tous ces fléaux-là. Il n'y a aucun mécanisme de lutte. En fait, quand nous rédigeons nos constitutions en Afrique, nous nous comportons comme un médecin qui, lors de la consultation, voit le patient, lui dit « Voilà, vous souffrez de telle maladie » et lui dit « Bon, vous pouvez rentrer à la maison. » Non, le rôle du médecin ne s'arrête pas là. Vous avez diagnostiqué le mal, maintenant vous proposez le remède. Et chez nous, quand vous lisez, je vous ai déjà expliqué ça à maintes reprises là, à la radio Air Libre, quand vous lisez notre constitution, dans le préambule, on nomme tous les fléaux qui gangrènent la gouvernance de notre pays. Mais dans le corps de la constitution, vous ne trouverez aucun mécanisme de lutte contre ces fléaux. Chaque fois, suivez les réseaux sociaux, quand Tshisekedi procède à des nominations, c'est tout le monde qui s'écrie « Oh, voilà, donc ça c'est un pays de Balouba du Kassai ». Mais quand Tshisekedi nomme un Balouba du Kassai, ou nomme la majorité de Balouba du Kassai, donc ses frères détenus, il ne viole aucune disposition constitutionnelle. Et c'est ça qui est grave. Il ne viole aucune disposition constitutionnelle. Alors, nous devons faire en sorte que le pouvoir immense que nos constitutions boiteuses accordent au président de la République, ce pouvoir immense, nous devons le casser pour que demain, le président de la République ait peur des lois de la République, à commencer par la loi fondamentale. Sans cela, si nous ne cassons pas cela, après lui, il viendra... Vous comprenez ? Quand vous avez étudié le fonctionnement donc du processus de démocratisation en Afrique, moi, mon livre est sorti en 1999. Dans mon livre, si vous allez à la page 130, vous lirez noir sur blanc que si on va aux élections avec le schéma institutionnel retenu à la Constance nationale, schéma institutionnel reconduit par le dialogue de Sun City, il n'y aura pas de démocratie dans notre pays. Et depuis 2006 que nous avons organisé des élections censées mettre en place donc un État démocratique, eh bien, la démocratie n'existe pas. Le pouvoir de Joseph Kabila était exactement le même que celui de Mobutu, c'est-à-dire sans contre-pouvoir effectif. Le pouvoir de Félix Tshisekedi est exactement comme le pouvoir de Joseph Kabila, exactement comme le pouvoir de Laurent Désiré Kabila, exactement comme le pouvoir de Mobutu. C'est-à-dire, ils ne sont confrontés à aucune résistance, rien. Alors, comment voulez-vous ? On vous dit le pouvoir corrompt. On vous dit la personne qui a le pouvoir a toujours tendance à en abuser. Alors, ne nous étonnons pas qu'ils en abusent, qu'ils fassent de notre pays leur propriété privée pendant qu'ils sont aux affaires. Donc, c'est ce que nous devons comprendre. Nous ne savons pas ça. Moi, je l'avais annoncé. Il n'y aura pas de démocratie dans notre pays. Il n'y en a pas. Il y a même des gens qui vont, qui disent que donc, nous avons une jeune démocratie. Mais enfin, c'est pendant 20 ans que nous parlons de cette jeune démocratie. Nous sommes allés à la démocratie en même temps que le pays de l'Europe de l'Est. Est-ce que dans le pays de l'Europe de l'Est, vous voyez ce qui se passe dans nos pays à nous ? Est-ce qu'ils parlent de jeune démocratie ? Donc, les travers que nous connaissons, ce sont des travers qui sont liés, ce sont des dysfonctionnements qui sont liés à l'appareil d'État que nous mettons en place. Tant que nous n'avons pas pris conscience de cela, vous pouvez changer les gens. En fait, notre pays ressemble à un véhicule en panne. Nous nous acharnons à changer de conducteur alors que nous devons d'abord amener le véhicule au garage pour qu'il soit réparé. Et réparer, c'est refonder avant tout l'État congolais sur de nouvelles bases. Voilà.
0: Monsieur Mayoyo, comment dirais-je, en m'appuyant sur ce que vous êtes en train de dire, quand je regarde les décisions qui sont prises par Étienne Tshisekedi, généralement il signe des ordonnances, hein, et la majorité de ces signatures d'ordonnances concernent les nominations. Hein, il nomme tout le monde au Congo. Donc, tu sais qu'il nomme les magistrats. Alors, on étale les noms sur toute l'étendue de la République du Zaïre. Tous les magistrats sont nommés par le président de la République. Toute la hiérarchie, des magistrats nommés par le président de la République. Pourtant, nous sommes là dans deux pouvoirs différents. Hein. très très différents. Parce que, quelque part, ce sont même des antagoniques. Hein, mais comment peut-on laisser le président de la République nommer les magistrats? Ah, c'est pas possible.
1: Voilà. Ce n'est pas possible. C'est-à-dire, il y a ce fait-là. C'est-à-dire, c'est l'architecture politique que nous mettons en place qui font que le président africain se conduise comme des demi-dieux. Changez cette architecture politique et vous verrez qu'ils vont se conduire comme des présidents, comme dans d'autres pays. Ce sont des demi-dieux. Tu feras quoi? Hein? Le fils du président se conduit mal. Qui va l'arrêter? Le président lui-même se conduit mal. Qui va l'arrêter? Prenons par exemple la milice tribale que Tshisekedi a mise en place. Mmh. Eh bien, nous avons l'article 190 de la Constitution qui interdit ça. Personne ne peut organiser une milice au pays. Personne n'a ce droit-là. Mmh. Mais il le fait en violation totale de la Constitution et rien ne lui arrive. C'est-à-dire, le président africain ne court aucun risque, quoi qu'il fasse, parce que le contre-pouvoir institutionnel sont impuissants. Tout simplement.
0: Monsieur Mayoyo, oui. Voyons quand même les choses restant terre à terre. Pourquoi le procureur de la République ne peut pas attaquer les forces du progrès? Est-ce que c'est parce que il a été nommé par Félix Tshisekedi que lui-même ne peut pas lire la Constitution et les lois qui lui donnent le pouvoir d'appliquer cette règle-là qui dit que personne ne peut organiser des milices? Il peut le faire.
1: Oui.
0: Pourquoi ne le fait-il pas? Est-il corrompu? D'accord, lui, il est corrompu. Peut-être que celui qui va arriver ne sera pas. C'est-à-dire qu'il y a, un combat populaire qui n'est pas fait.
1: Oui. Mais laissez-moi répondre à votre question.
0: Oui.
1: Allô?
0: Oui, on vous écoute.
1: Allô?
0: Oui, on vous écoute.
1: Dans une démocratie, il y a deux choses qui sont très importantes. Il y a la séparation de pouvoir. Cette séparation de pouvoir doit être effective. Mais chez nous, il n'y a pas de séparation de pouvoir. Il suffit de voir comment on devient président de l'Assemblée nationale pour comprendre qu'il y a une relation clientéliste entre le président de l'Assemblée nationale et le président de la République. Donc, la séparation du pouvoir à ce niveau-là, c'est une illusion. Pareil au niveau de l'appareil judiciaire. Je vous ai dit tantôt que presque tout le haut commis de l'État considère le président de la République comme la branche sur laquelle ils sont assis. Qu'est-ce qui va se passer demain si jamais le procureur de la République, hein, le président de ce que vous appelez n'importe quoi, cour constitutionnelle, si jamais il s'attaquait à des individus qui sont en train de faire ce que l'UDPS leur demande de faire? Eh bien,
0: encore 10 secondes. Encore 10 secondes. Oui. C'est allé très vite.
1: Le deuxième aspect le plus important, c'est l'équilibre de pouvoir. Entre le pouvoir judiciaire et le pouvoir exécutif, il y a un déséquilibre total. Le président de la République a dans sa poche la police nationale. Mmh. Il a dans sa poche
0: Monsieur
1: la
0: Mayoyo. Police nationale. Monsieur Mayoyo, oui. Merci beaucoup. Oui. Nous sommes arrivés à 14h, la fin de nos émissions. Encore merci.
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Chapitre 12. Dans les ténèbres. Nous sortîmes du palais alors que le soleil était encore en partie au-dessus de l'horizon. J'avais décidé d'atteindre le sphinx blanc le lendemain matin, de bonne heure, et je me proposais de traverser, avant la nuit, la forêt qui m'avait arrêté en venant. Mon plan était d'aller aussi loin que possible ce soir-là, et ensuite, de préparer un feu à la lueur duquel nous pourrions dormir. En conséquence, au long du chemin, je ramassais des herbes sèches et des branches dont j'eus bientôt les bras remplis. Ainsi chargé, nous avancions plus lentement que je ne l'avais prévu. Et de plus, Wina était très fatiguée. Je commençais aussi à sentir un assoupissement me gagner, si bien qu'il faisait tout à fait nuit lorsque nous atteignîmes l'orée de la forêt. Wina, redoutant l'obscurité, aurait voulu s'arrêter à la lisière. Mais la singulière sensation d'une calamité imminente qui aurait dû en fait me servir d'avertissement m'entraîna en avant. Je n'avais pas dormi depuis 2 jours et 1 nuit, et j'étais fiévreux et irritable. Je sentais le sommeil me vaincre et, avec lui, venir les Morlocks. Tandis que nous hésitions, je vis parmi les buissons, ternes dans l'obscurité profonde, 3 formes rampantes. Il y avait tout autour de nous des broussailles et de hautes herbes, et je ne me sentais pas protégé contre leur approche insidieuse. La forêt, à ce que je supposais, devait avoir un peu plus d'un kilomètre de largeur. Si nous pouvions, en la traversant, atteindre le versant dénudé de la colline, là, me semblait-il, nous trouverions un lieu de repos absolument sûr. Je pensais qu'avec mes allumettes et le camphre, je réussirais à éclairer mon chemin à travers la forêt. Cependant, il était évident que si j'avais à agiter d'une main les allumettes, il me faudrait abandonner ma provision de bois. Aussi, je la posai à terre, bien à contre-cœur. Alors me vint l'idée de stupéfier nos amis derrière nous en l'allumant. Je devais bientôt découvrir l'atroce folie de cet acte, mais il se présentait à mon esprit comme une tactique ingénieuse, destinée à couvrir notre retraite. Je ne sais pas si vous avez jamais songé à la rareté d'une flamme naturelle en l'absence de toute intervention humaine et sous un climat tempéré. La chaleur solaire est rarement assez forte pour produire la flamme, même quand elle est concentrée par des gouttes de rosée, comme c'est quelquefois le cas en des contrées plus tropicales. La foudre peut abattre et carboniser, mais elle est rarement la cause d'incendies considérables. Des végétaux en décomposition peuvent occasionnellement couver de fortes chaleurs pendant la fermentation, mais il est rare qu'il en résulte de la flamme. À cette époque de décadence, l'art de produire le feu avait été oublié sur la terre. Les langues rouges qui s'élevaient en léchant le tas de bois étaient pour Wina une chose étrange et entièrement nouvelle. Elle voulait en prendre et jouer avec. Je crois qu'elle se serait jetée dedans si je ne l'avais pas retenue. Mais je l'enlevais dans mes bras, et en dépit de sa résistance, m'enfonçais hardiment, droit devant moi dans la forêt. Jusqu'à une certaine distance, la flamme éclaira mon chemin. En me retournant, je pus voir à travers la multitude des troncs que de mon tas de brindilles, la flamme s'étendait à quelques broussailles adjacentes et qu'une courbe de feu s'avançait dans les herbes de la colline. À cette vue, j'éclatai de rire, et me retournant du côté des arbres obscurs, je me remis en marche. Il faisait très sombre, et Wina se cramponnait à moi convulsivement. Mais comme mes yeux s'accoutumaient à l'obscurité, il faisait encore suffisamment clair pour que je puisse éviter les troncs. Au-dessus de moi, tout était noir, excepté, çà et là, une trouée où le ciel bleu lointain brillait sur nous. Je n'allumais pas d'allumettes parce que mes mains n'étaient pas libres. Sur mon bras gauche, je portais ma petite amie, et dans ma main droite, j'avais ma barre de fer. Pendant un certain temps, je n'entendis autre chose que les craquements des branches sous mes pieds, le frémissement de la brise dans les arbres, ma propre respiration et les pulsations du sang à mes oreilles. Puis il me sembla percevoir une infinité de petits bruits autour de moi. Les petits bruits répétés devinrent plus distincts, et je perçus clairement les sons et les voix bizarres que j'avais entendus déjà dans le monde souterrain. Ce devait être évidemment les Morlocks qui m'enveloppaient peu à peu, et de fait, une minute après, je sentis un tiraillement à mon habit, puis quelque chose à mon bras. Wina frissonna violemment et devint complètement immobile. C'était le moment de craquer une allumette, mais pour cela, il me fallut poser Wina à terre. Tandis que je fouillais dans ma poche, une lutte s'engagea dans les ténèbres à mes genoux. Wina, absolument silencieuse, et les Morlocks roucoulant de leur singulière façon, et de petites mains molles tâtant mes habits et mon dos, allant même jusqu'à mon cou. Alors je grattai l'allumette qui s'enflamma en crépitant. Je la levai en l'air et vis les dos livides des Morlocks qui s'enfuyaient parmi les troncs. Je pris en hâte un morceau de camphre et me tins prêt à l'enflammer dès que l'allumette serait sur le point de s'éteindre.
puis j'examinai Winna. Elle était étendue, étreignant mes jambes, inanimée, la face contre le sol. Pris d'une terreur soudaine, je me penchai vers elle. Elle respirait à peine. J'allumai le morceau de camphre et le posai à terre. Tandis qu'il éclatait et flambait, éloignant les morlocks et les ténèbres, je m'agenouillai et soulevai Winna. Derrière moi, le bois semblait plein de l'agitation et du murmure d'une troupe nombreuse. Winna paraissait évanouie. Je la mis doucement sur mon épaule et me relevai pour partir, mais l'horrible réalité m'apparut. En m'occupant des allumettes et de Winna, j'avais tourné plusieurs fois sur moi-même et je n'avais plus maintenant la moindre idée de la direction à suivre. Tout ce que je pus savoir, c'est que probablement je faisais face au palais de porcelaine verte. Une sueur froide m'envahit. Il me fallait rapidement prendre une décision. Je résolus d'allumer un feu et de camper où nous étions. J'adossai Winna, toujours inanimée, contre un tronc moussu, et en toute hâte, avant que mon premier morceau de camphre ne s'éteignît, je me mis à rassembler des brindilles et des feuilles sèches. Ici et là, dans les ténèbres, les yeux des morlocks étincelaient comme des escarboucles. La flamme du camphre vacilla et s'éteignit. Je craquai une allumette, et aussitôt deux formes blêmes, qui dans le court intervalle d'obscurité s'étaient approchées de Winna, s'enfuirent. Et l'une d'elles fut tellement aveuglée par la lueur soudaine qu'elle vint droit à moi et je sentis ses os se broyer sous le coup de poing que je lui assénai. Elle poussa un cri de terreur, chancela un moment et s'abattit. J'enflammai un autre morceau de camphre et continuai de rassembler mon bûcher. Soudain, je remarquai combien sec était le feuillage au-dessus de moi, car depuis mon arrivée sur la machine, l'espace d'une semaine, il n'était pas tombé une goutte de pluie. Aussi, au lieu de chercher entre les arbres des brindilles tombées, je me mis à atteindre et à briser des branches. J'eus bientôt un feu de bois vert et de branches sèches qui répandait une fumée suffocante, mais qui me permettait d'économiser mon camphre. Alors, je m'occupai de Winna, toujours étendue auprès de ma massue de fer. Je fis tout ce que je pus pour la ranimer, mais elle était comme morte. Je ne pus même me rendre compte si elle respirait ou non. La fumée maintenant se rabattait dans ma direction. Et engourdi par son âcre odeur, je dus m'assoupir tout d'un coup. De plus, il y avait encore dans l'air des vapeurs de camphre. Mon feu pouvait durer encore pendant une bonne heure. Je me sentais épuisé après tant d'efforts et je m'étais assis. La forêt aussi était pleine d'un étourdissant murmure dont je ne pouvais comprendre la cause. Il me sembla que je venais de fermer les yeux et que je les rouvrais. Mais tout était noir et sur moi je sentis les mains des morlocks. Repoussant vivement leurs doigts agrippeurs, en hâte, je cherchais dans ma poche la boîte d'allumettes. Elle n'y était plus. Alors ils me saisirent et cherchèrent à me maintenir. En une seconde, je compris ce qui s'était passé. Je m'étais endormi et le feu s'était éteint. L'amertume de la mort m'emplit l'âme. La forêt semblait envahie par une odeur de bois qui brûle. Je fus saisi par le cou, par les cheveux, par les bras et maintenu à terre. Ce fut une indicible horreur de sentir dans l'obscurité toutes ces créatures molles entassées sur moi. J'eus la sensation de me trouver pris dans une énorme toile d'araignée. J'étais accablé et ne luttais plus. Mais soudain, je me sentis mordu au cou par de petites dents aiguës. Je me roulai de côté et par hasard, ma main rencontra le levier de fer. Cela me redonna du courage. Je me débattis, secouant de sur moi ces rats humains, et tenant court le levier, je frappai où je croyais qu'était leur tête. Je sentais sous mes coups un délicieux écrasement de chair et d'os, et en un instant je fus délivré. L'étrange exultation qui, si souvent, accompagne un rude combat m'envahit. Je savais que Winna et moi étions perdus, mais je résolus que les morlocks paieraient cher notre peau. Je m'adossai à un arbre, brandissant ma barre de fer devant moi. La forêt entière était pleine de leurs cris et de leur agitation. Une minute s'écoula. Leurs voix semblèrent s'élever à un haut diapason d'excitation, et leurs mouvements devinrent plus rapides. Pourtant, aucun ne passa à portée de mes coups. Je restai là, cherchant à percer les ténèbres, quand tout à coup, l'espoir me revint. Quoi donc pouvait ainsi effrayer les morlocks? Et au même moment, je vis une chose étrange. Les ténèbres parurent devenir lumineuses. Vaguement, je commençai à distinguer les morlocks autour de moi, trois d'entre eux abattus à mes pieds, et je remarquai alors avec une surprise incrédule que les autres s'enfuyaient en flots incessants à travers la forêt, droit devant moi, et leur dos n'était plus du tout blanc, mais rougeâtre. Tandis que, bouche bée, je les regardais passer, je vis dans une trouée de ciel étoilé, entre les branches, une petite étincelle rouge voltiger et disparaître. Et je compris alors l'odeur du bois qui brûle,
le murmure étourdissant qui maintenant devenait un grondement, les reflets rougeâtres et la fuite des Morlocks. M'écartant un instant de mon tronc d'arbre, je regardai en arrière et je vis entre les piliers noirs des arbres les plus proches les flammes de la forêt en feu. C'était mon premier bivouac qui me rattrapait. Je cherchais Wina, mais elle n'était plus là. Derrière moi, les sifflements et les craquements, le bruit d'explosion de chaque tronc qui prenait feu laissait peu de temps pour réfléchir. Ma barre de fer bien en main, je courus sur les traces des Morlocks. Ce fut une course affolante. Une fois, les flammes s'avancèrent si rapidement sur ma droite que je fus dépassé et dus faire un détour sur la gauche. Mais enfin, j'arrivai à une petite clairière, et à cet instant même, un Morlock accourut en trébuchant de mon côté, me frôla et se précipita droit dans les flammes. J'allais contempler maintenant le plus horrible et effrayant spectacle qu'il me fut donné de voir dans cet âge à venir. Aux lueurs du feu, il faisait dans cet espace découvert aussi clair qu'en plein jour. Au centre était un monticule, un tumulus, surmonté d'un buisson d'épines desséchées. Au-delà, un autre bras de la forêt brûlait, où se tordaient déjà d'énormes langues de flammes jaunes qui encerclaient complètement la clairière d'une barrière de feu. Sur le monticule, il y avait 30 ou 40 Morlocks, éblouis par la lumière et la chaleur, courant de ci, de là, en se heurtant les uns aux autres dans leur confusion. Tout d'abord, je ne pensais pas qu'ils étaient aveuglés, et avec ma barre de fer, en une frénésie de crainte, je les frappais quand ils m'approchaient, en tuant un et en estropiant plusieurs autres. Mais quand j'eus remarqué les gestes de l'un d'entre eux, tâtonnant autour du buisson d'épines, et que j'eus entendu leurs gémissements, je fus convaincu de leur misérable état d'impuissance au milieu de cette clarté, et je cessai de les frapper. Cependant, de temps à autre, l'un d'eux accourait droit sur moi, me donnant chaque fois un frisson d'horreur qui me jetait de côté. Un moment, les flammes baissèrent beaucoup, et je craignis que ces infectes créatures ne pussent m'apercevoir. Je pensais même, avant que cela n'arrivât, à entamer le combat en en tuant quelques-uns. Mais les flammes s'élevèrent de nouveau avec violence, et j'attendis. Je me promenai à travers eux en les évitant, cherchant quelques traces de Wina. Mais Wina n'était pas là. À la fin, je m'assis au sommet du monticule, contemplant cette troupe étrange d'êtres aveugles, courant ici et là, en tâtonnant et en poussant des cris horribles, tandis que les flammes se rabattaient sur eux. D'épaisses volutes de fumée inondaient le ciel, et à travers les rares déchirures de cette immense dais rouge, lointaines comme si elles appartenaient à un autre univers, étincelaient les petites étoiles. Deux ou trois Morlocks vinrent à trébucher contre moi, et je les repoussai à coups de poing en frissonnant. Pendant la plus grande partie de cette nuit, je fus persuadé que tout cela n'était qu'un cauchemar. Je me mordis et poussai des cris dans un désir passionné de m'éveiller. De mes mains, je frappai le sol, je me levai et me rassis, errai çà et là et me rassis encore. J'en arrivai à me frotter les yeux et à crier vers la Providence de me permettre de m'éveiller. Trois fois, je vis un Morlock, en une sorte d'agonie, s'élancer tête baissée dans les flammes. Mais, enfin au-dessus des dernières lueurs rougeoyantes de l'incendie, au-dessus des masses ruisselantes de fumée noire, des troncs d'arbres à demi consumés et du nombre diminué de ces vagues créatures, montèrent les premières blancheurs du jour. De nouveau, je me mis en quête de Wina, mais ne la trouvai nulle part. Il était clair que les Morlocks avaient laissé son pauvre petit corps dans la forêt. Je ne puis dire combien cela adoucit ma peine de penser qu'elle avait échappé à l'horrible destin qui lui semblait réservé. En pensant à cela, je fus presque sur le point d'entreprendre un massacre des impuissantes abominations qui couraient encore autour de moi, mais je me contins. Ce monticule, comme je l'ai dit, était une sorte d'îlot dans la forêt. De mon sommet, je pouvais maintenant distinguer, à travers une brume de fumée, le palais de porcelaine verte, ce qui me permit de retrouver ma direction vers le sphinx blanc. Alors, abandonnant le reste de ces âmes damnées qui se traînaient encore de ci de là, en gémissant, je liai autour de mes pieds quelques touffes d'herbe et m'avançai en boitant à travers les cendres fumantes et parmi les troncs noirs qu'agitait encore une combustion intérieure dans la direction de la cachette de ma machine. Je marchais lentement, car j'étais presque épuisé, autant que boiteux, et je me sentais infiniment malheureux de l'horrible mort de la petite Wina. Sa perte me semblait une accablante calamité. En ce moment, dans cette pièce familière, ce que je ressens me paraît être beaucoup plus le regret qui reste d'un rêve qu'une perte véritable. Mais ce matin-là, cette mort me laissait de nouveau absolument seul.

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